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0: Mesdames, Messieurs, bonjour et bienvenue dans la Grogne Matinale, version thématique de ce mardi sur Sol FM 93.5 et le www.solfmguinée.net. La Grogne Matinale, pour rappel, c'est une tribune de libre expression, des champs de débat contradictoires, mais constructifs sur Sol FM 93.5 et le www.solfmguinée.net. Cette émission est régie par des principes que voici.
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0: Ces principes sont renforcés par la règle des trois R définie comme étant le respect de soi, le respect de l'autre et surtout la responsabilité une fois que vous êtes à l'antenne. Et voici les numéros du standard.
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0: Abou Bakaryoula, l'enfant de Moria, assure la mise en œuvre du standard. Bienvenue dans la version thématique de ce mardi, madame et messieurs, la première. À un peu plus de deux mois de la rentrée scolaire 2026-2027, la tension remonte entre le gouvernement et l'intersyndicale de l'éducation. Les syndicats accusent les autorités de faire traîner l'application du protocole d'accord signé le 3 janvier 2026. À la faveur d'un point de presse, ce lundi au siège du SNE, ils menacent d'empêcher l'ouverture prochaine des classes si leurs principales revendications ne sont pas satisfaites. Tant que le statut n'est pas signé, nous allons catégoriquement nous opposer à toute ouverture des classes, ont-ils déclaré. Que pensez-vous de cette menace? Qu'est-ce qu'il faut pour rapprocher les deux positions et prévenir une nouvelle grève dans le système éducatif guinéen? Seconde thématique, une nouvelle crise secoue la Fédération guinéenne de football. La démission d'un membre du comité exécutif de la FEGIFOOT le jeudi 9 juillet 2026 entraîne la dissolution du comité exécutif de l'institution. En effet, avec cette démission, le comité exécutif de la FEGIFOOT se retrouve à 6 membres et moins de la moitié requis qui est 13. Il ne peut plus être valable selon les statuts et les dispositions de l'article 36 alinéa 9 lorsque plus de la moitié des sièges du comité exécutif deviennent vacants. Le bureau tombe et prévoit la convocation d'une assemblée générale extraordinaire. Le secrétaire général de la Fédération guinéenne de football devrait gérer les affaires courantes avant la convocation d'une nouvelle assemblée pour élire un nouveau bureau exécutif. Comment comprenez-vous les crises répétitives qui minent la FEGIFOOT depuis des années? Qu'est-ce qu'il faut pour y remédier une fois pour toutes afin de sauver le football guinéen? Nous avons Mohamed Odem Camara qui nous appelle de Kaloum. Bonjour.
7: Oui, bonjour Monsieur Camara.
0: Monsieur Touré.
7: Monsieur Touré, excusez-moi.
0: Je vous en prie.
7: Et Manjou.
0: Mahaba.
7: Et bonjour aux braves vaillants, au peuple de Guinée. Écoutez, en ce qui concerne la première thématique, et le cri des enseignants est toujours entendu. Vous savez, les enseignants sont les personnes qu'on doit respecter. Je sais que l'État est en train de faire des efforts, comme toujours d'ailleurs, tous les gouvernements qui se sont succédés. Il y a toujours des problèmes entre les enseignants et l'État. Je crois que la seule solution, c'est la table ronde. Il n'y a pas autre chose. Même la Première Guerre mondiale et la Deuxième Guerre mondiale sont terminées à la table ronde. Entre les humains, c'est le dialogue, c'est de se comprendre. Moi, je voudrais demander aux autorités d'en finir désormais avec ce problème des enseignants, qu'ils soient contractuels ou quoi. Tout le temps, c'est des cris. C'est grâce à eux que nous sommes cultivés. Vous savez, après les deux parents, même selon les principes de l'islam, après les deux parents, c'est l'enseignant qu'il faut respecter, puisque tout le monde, ce sont eux qui nous lèguent des enseignements. Aujourd'hui, c'est vrai qu'il y a la technologie, il y a l'Internet, on peut se former, mais les enseignants ont une place dans la société. Je demande au général Mamadou Mbouya qui est à l'écoute du peuple, de tout faire pour en finir avec ce problème des enseignants. je souhaite une très bonne chance aux enseignants et je crois que mes appels seront entendus par le général Madouya. De l'autre côté, en ce qui concerne la crise grave à la Fédération guinéenne de football, vous savez, dans la vie, il y a toujours des contestations, des jalousies entre les hommes. Ça, c'est jusqu'à la fin des temps. Quand Dieu créa le monde, quand il a voulu descendre les humains sur terre, les anges lui ont dit, les hommes vont se tuer, ils vont verser du sang. Et aujourd'hui, c'est ça qui se passe. Je ne souhaite pas que cela se passe à la Fédération guinéenne de football. Mais dans la vie, quand même, il y a toujours des jalousies dans les lieux de travail, dans les familles, partout. Il y a des contestations. Mais à la Fédération guinéenne de football, ça atteint maintenant une proportion inquiétante. C'est-à-dire, c'est un problème de clan, un problème de, je ne dis quoi, chacun veut tirer le drap de son côté. C'est-à-dire, personne ne veut laisser pour l'autre. Et ça, c'est de la méchanceté. Si maintenant ils ne se comprennent pas, si le gouvernement ne pourra pas prendre des dispositions de la Fédération guinéenne de football, ou bien la FIFA, ou bien la CAF, n'ont qu'à prendre des décisions draconiennes pour en finir avec ce problème qui n'a que tant duré. Qu'Allah protège la Guinée et tous les Guinéens. Je vous remercie, M. Touré.
0: Merci donc à vous, M. Camara Mohamed Odem depuis Kaloum. Nous avons Kande Omar Bamba qui nous appelle de Coléa. Bonjour.
8: Bonjour, M. Touré.
0: Nous vous écoutons, M. Bamba.
8: Merci. J'ai toujours dit sur votre antenne que dans ce pays, les mêmes causes produiront toujours les mêmes effets. C'est les preuves tangibles. En ce qui concerne la première thématique, M. Touré, tous les ministres sont nommés par un président de la République qui a eu confiance en certains Guinéens pour les placer à la place à la tête des départements. Quand il y a crise dans un département, c'est au chef du gouvernement avec ses cadres de se réunir et prendre les dispositions. Surtout que ce n'est pas la première fois que les syndicalistes toujours menacent d'aller en grève. Mais chaque fois, c'est nous-mêmes, les parents d'élèves, à travers vos émissions, qui parvenions à les sensibiliser pour ne pas que les examens soient boycottés, pour ne pas que nos enfants soient mal formés, ceci ou cela. Mais un statut d'un département, aujourd'hui, on est en train de dire qu'il faut accompagner les membres du CNT avec combien d'argent. Il y en a qui peuvent comprendre que peut-être c'était dans le statut du CNT ou bien de l'Assemblée. Mais on dit pour leur séparation avec ceux qui ont eu à incarner, il faut les accompagner avec quel somme. Les enseignants sont là, ils entendent ça, ils regardent ça. Ça va leur plaire? On ne vient pas à l'antenne pour faire l'avocat du diable ou bien pour chercher à envenimer les crises. Mais on cherche à nous faire comprendre. Moi, j'ai dit, et je le répète, à partir du moment où le président de la République, avec son équipe gouvernementale, sont parvenus à réaliser le projet Simandou, tout le monde a vu le train de Kérouané à Moribayaï. L'argent est là, surtout le classement de la Guinée. On dit, bon, de toute façon, les économistes, ils savent ça. Et tout le monde a entendu. Donc, je demande au ministre de tutelle de prendre des taureaux par les cornes avant que ça ne soit trop tard. C'est la même chose à la Fédération guinéenne de football. Les mêmes causes produiront toujours les mêmes effets. Qui a fait du football de ce pays ce qu'il était avant? C'était Antonio Soare. On ne vient pas à l'antenne comme vous n'aimez pas qu'on fasse le culte de la personnalité, mais tous les Guinéens ont vu cela. Mais les mêmes causes qui ont enlevé Antonio Soare à la Fédération guinéenne, ce n'est pas une malédiction, c'est ce qui continue encore. Il suffit qu'un seul membre démissionne pour compromettre toute l'équipe et de tel événement arrive. À qui la faute? Est-ce que le président de la République sera là toujours à taper du poing sur la table pour mettre chacun dans l'esprit de la refondation? S'il n'a pas compris l'esprit de la refondation, demande la démission au président qui t'a nommé et d'autres seront nommés qui sont dans l'esprit de la refondation. À bon entendeur, salut!
0: Merci donc à vous, Monsieur Bamba Kandé Oumar, depuis Coléa, d'être passé dans cette émission citoyenne de libre expression, des champs de débat contradictoires, mais constructifs sur Sol FM 93.5 et le www.solfmguinée.net. En tout cas, cette émission vous donne l'opportunité, madame, messieurs, de vous exprimer librement sur nos antennes chaque jour, toute la semaine, du lundi au vendredi. Lundi, mercredi, vendredi, c'est la version antenne libre. Mardi, jeudi, c'est la version thématique, comme c'est le cas aujourd'hui. Vous avez la possibilité de vous exprimer librement à travers deux thématiques qui vous sont proposées avec un respect religieux des principes qui constituent le socle de cette émission, notamment le respect de soi, le respect de l'autre et surtout la responsabilité une fois que vous êtes à l'antenne. Cette émission vous offre en tout cas cette opportunité, madame, messieurs, de vous exprimer librement chaque matin sur nos antennes dans un respect strict des principes qui constituent le socle de cette émission, notamment le respect de soi, le respect de l'autre et surtout la responsabilité une fois que vous êtes à l'antenne. Nous avons Sidi Mohamed Ben Abdallah qui nous appelle de Bambeto. Bonjour.
9: Oui, bonjour, M. Touré.
0: Nous vous écoutons.
9: Une chose est certaine, Dieu nous a créés et nous a libérés. Il avait dit, chacun doit travailler pour pouvoir survivre. Vous comprenez bien? Et il nous a libérés, il nous a bénis. Parce qu'il nous a tout donné. Et il faut regarder aussi, les prophètes sont venus, il nous a demandé de régler nos problèmes. Nous, certains prophètes ont demandé de diminuer le mal qu'on est en train de faire. Parce qu'en fait, vous savez, certaines personnes qui sont dans le sud de bonne voie, ils ont combattu, tué, mais toujours, il est difficile de parfaire l'homme. Quelles que soient, n'est-ce pas, les religions qui ont été établies. Permettre aux gens de se parfaire. Est-ce que vous suivez? Les gens continuent toujours à se battre pour des intérêts. Il a fallu un vainqueur, première guerre mondiale, et vaincu, deuxième guerre mondiale, vainqueur, vaincu. Aujourd'hui aussi, au niveau de la Fédération du football, guinéen de football, mais où est l'État? Où est le ministère du Sport? Où est le président de la République qui a le décret? Qui a toutes les institutions de contrôle à la présidence de la République? Même un franc ne peut pas sortir sans que lui soit informé, sans que le papier n'aille au secrétariat général du gouvernement. Où sont les services de renseignement de la présidence, les services de contrôle, l'inspection générale des finances, ainsi de suite? Où est le ministère du sport pour pouvoir organiser, n'est-ce pas, le sport de telle façon que tout Guinéen digne, issu du peuple du 28 septembre, qui nous réunit tous ici, parce que nous tous, nous avions des États, nous avions nos communautés, nous avions nos institutions traditionnelles. Bien que la présence coloniale était là, n'est-ce pas, qui nous empêchait en fait de se réaliser pleinement. Maintenant, concernant l'enseignement, les syndicalistes se battent, mais essayons toujours de concentrer nos efforts sur le quotidien des populations. Comment allons-nous faire? Vous comprenez bien, quelle que soit l'augmentation des salaires des enseignants, si la vie continue à chaque jour, n'est-ce pas, de devenir dure, chère, qu'est-ce que les gens vont faire? Les populations vont souffrir, l'État ne sera pas en mesure de faire. Il faut une pleine planification. C'est une question d'une bonne éducation. Il ne faut pas qu'on se trahisse, qu'on trahisse le digne peuple de Guinée. Je demande à tout un chacun de se lever debout et de faire en sorte qu'il y ait justice dans ce pays. Merci.
0: Merci donc à vous, M. Ben Abdallah Sidi Mohamed depuis Bambeto. Ibrahim Kourouma nous appelle de Petit Simbaya. Bonjour.
10: Bonjour, M. Touré. Bonjour, ma radio. À grande écoute.
0: Nous vous écoutons, Monsieur Kourouma.
10: Merci bien, Monsieur Touré. J'aime votre radio parce que vraiment c'est écouté par les autorités. Monsieur Touré, le problème de contractuel, même une fois à travers les émissions de France Inter, il y a certains pays d'Afrique qui ont les mêmes problèmes avec les contractuels. Donc, chaque année en Guinée, on assiste toujours à ce problème-là. Qu'est-ce qu'il faut demander? Nous, on ne sait pas ce qu'ils ont signé entre le contractuel et l'État. Ce qui est sûr, l'État est en train de fournir les efforts parce qu'il faut se dire la vérité. Beaucoup aujourd'hui parmi eux sont à la fonction publique.
0: Monsieur Kourouma.
10: Oui.
0: Cette fois-ci, ça concerne tous les enseignants. Il s'agit du statut particulier qui devrait être signé. Ça concerne tous les enseignants de façon générale.
10: Donc, merci, M. Touré. Je crois que ça doit être l'augmentation de salaire. Parce que si c'est tous les enseignants, il y a de l'argent dans ce pays. Il faut se dire la vérité. Mon frère Bamba vient de le dire. Question de séparation, une personne 500 millions, multiplié par 81. Ça, c'est trop. Mais si on divisait ça aussi entre les enseignants, pour mettre sur leur salaire, ou bien les fonctionnaires, ou bien les retraités, il y a l'argent, on ne sait pas, le président les a félicité, tout ça. Mais hier, moi, je suis sur une télévision, et qu'il se passe. Donc, M. Touré, mon frère Doumbia, je l'ai toujours dit, il a été élu par le peuple, par les citoyens. Il n'a qu'à tout faire pour satisfaire ce citoyen-là. Ceux-là qui viennent le rencontrer dans les virages, tout ça, là, ça passe, ça, là, ça passe, ça, là, ça passe, ce n'est pas ça le problème. On a toujours dit, c'est que ce que le grogneur dit, c'est ça la vérité. Parce qu'on est là pour lui remonter ce qui est bon et ce qui n'est pas bon. Il n'a qu'à écouter ces grogneurs-là. Donc, vraiment, nous, on lui demande sincèrement de faire face au problème des enseignants. Ils n'ont pas autre chose d'activité, si ce n'est que la craie. C'est ça le problème. Deuxième thématique, M. Touré, c'est vraiment, comment il faut dire ça, c'est honteux. Je suis encore sur la télé d'hier, une télé de la place, qui a parlé du problème du football là en Guinée. C'est un lieu d'affairement, parce qu'ils savent que l'État ne les inspecte pas et rien, parce que j'ai suivi ça une fois aussi, que non, l'État n'a rien à voir là-dedans. L'État n'a rien à voir là-dedans. L'État injecte de l'argent. Quand il y a les billets ou autres là des joueurs, c'est l'État qui paye ça. Mais l'argent qui vient, sincèrement, il se partage entre eux. On ne s'occupe pas des joueurs. Même les entraîneurs. Qui viennent ne sont pas payés. Ne sont pas payés. Hier, bah, j'ai vu un journaliste qui a dit que sincèrement, il faut enlever tout le monde, même les anciens, et faire envoyer des nouveaux. Sinon, ils ont pris le problème du football là en otage entre eux. Parce que c'est un lieu d'affaires, hein. Un grand lieu d'affaires. Il y a de l'argent qui se passe là-bas. Charles Bratt n'a qu'à revoir là-dedans. Quelqu'un qui se lève, il démissionne. Pourquoi? À la veille de la compétition. Lui, il vient directement, il démissionne. Et les autres, ils démissionnent. Ils se sont partagés l'argent et partir, c'est tout. Donc, moi, je demande au président, j'ai toujours dit, tout ce qu'il peut faire, la joie de la population, des citoyens, il n'a qu'à mettre main dans ça. C'est pourquoi je félicite Charles Bratt maintenant, hein, qui s'est levé. Je le félicite sincèrement. Il n'a qu'à revoir l'affaire de football là aussi. Les subventions qui viennent. L'État a le droit de revoir sur ça. Je remercie. Merci ma radio.
0: Merci donc à vous, M. Kourouma Ibrahim, depuis Petit Sima, d'être passé dans cette émission citoyenne de libre expression, des champs de débat contradictoires, mais constructifs sur Soleil FM 93.5 et le www.soleilfmguinée.net. Un peu plus de deux mois de la rentrée scolaire 2026-2027, la tension remonte entre le gouvernement et l'intersyndicale de l'éducation. Les syndicats accusent les autorités de faire traîner l'application du protocole d'accord signé le 3 janvier 2026. À la faveur d'un point de presse lundi au siège du SNE, ils menacent d'empêcher l'ouverture prochaine des classes si leurs principales revendications ne sont pas satisfaites. Tant que le statut n'est pas signé, nous allons catégoriquement nous opposer à toute ouverture des classes, ont-ils déclaré. Que pensez-vous de cette menace? Qu'est-ce qu'il faut pour rapprocher les deux positions et prévenir une nouvelle grève dans le système éducatif guinéen? Seconde thématique, une nouvelle crise secoue la Fédération guinéenne de football. La démission d'un membre du comité exécutif le jeudi 9 juillet 2026 entraîne la dissolution du COMEX. En effet, avec cette démission, le comité exécutif de la FEGIFOOT se retrouve à 6 membres et moins de la moitié requis qui est 13 et ne peut plus être valable selon les statuts et les dispositions de l'article 36 alinéa 9. Lorsque plus de la moitié des sièges du comité exécutif deviennent vacants, le bureau tombe et prévoit la convocation d'une assemblée générale extraordinaire. Le secrétaire général de la Fédération guinéenne de football devrait gérer les affaires courantes avant la convocation d'une nouvelle assemblée pour élire un nouveau bureau exécutif. Comment comprenez-vous les crises répétitives qui minent la figure foot depuis des années? Qu'est-ce qu'il faut pour y remédier une fois pour toutes afin de sauver le football guinéen? Bouloukada Touraman nous appelle de Lambagne. Bonjour.
11: Oui, bonjour, M. Touré. Bonjour à toute l'équipe de Soleil FM.
0: Nous vous écoutons.
11: Je vous remercie très sincèrement de m'avoir donné la parole ce matin. Et Touré, par rapport à la première thématique, je pense que le gouvernement doit tenir compte de ces menaces de la part des syndicats de l'éducation. Il ne faut pas s'asseoir qu'il y a problème, qu'on tente de trouver des solutions. Moi, je pense que le gouvernement a signé cet accord. Personne n'a ici attaché un membre du gouvernement pour venir signer cet accord. Si l'accord a été signé, il faut appliquer l'accord. Vous savez, c'est l'un des gros problèmes de notre pays. Lorsque les gens viennent faire des engagements, parce que tout simplement, ils sont sous pression. Et quand la pression diminue, ils refusent d'appliquer l'engagement. Moi, ça me fait très mal que les enseignants de notre pays crient. Vu tout ce que nous voyons aujourd'hui dans ce pays. Normalement, tout le monde doit pleurer dans ce pays, sauf les enseignants. Parce que tu veux être ministre, il faut que tu sois enseigné par quelqu'un. Président de la République, il faut que tu sois enseigné par quelqu'un. Maire, d'ailleurs, on dit d'abord, pour être maire, il faut savoir lire et écrire. Et qui nous fait savoir ici lire et écrire? C'est les enseignants. Si les enseignants la pleurent, comment vraiment nous pouvons avoir des maires ici dans le futur à venir? On ne pourra pas. Donc pour moi, si vraiment on doit payer aujourd'hui des fonctionnaires dans ce pays, largement, c'est les enseignants. Les enseignants, mais chaque fois, ça fait des années, depuis 2000 combien, presque depuis l'an 2000, jusqu'à maintenant, c'est la même crise dans le secteur de l'éducation. Vous savez, j'ai toujours répété dans cette émission, tant que ceux qui sont censés de régler le problème éducatif de notre pays, ils continuent, leurs enfants étudient dans des belles écoles à l'étranger ou ici dans les écoles privées ici. Je vous le jure, ils ne vont jamais s'occuper de l'enseignement et de l'éducation dans les publics, hein, dans les écoles publiques. Ceux qui sont dans les écoles, c'est pourquoi tout le monde veut venir aujourd'hui dans les écoles privées, parce que là-bas les gens sont bien payés. Là-bas, les gens sont bien entretenus. Mais pourquoi pas? Tout le monde souhaite travailler avec l'État. Mais si les gens fuient l'État pour venir dans les privés, ça devient un autre problème. C'est pourquoi le président Mamadi Doumbouya doit prendre sa responsabilité. L'accord, là, il faut que l'accord soit... nous sommes en vacances comme ça, hein. Mais si on commence le début de la saison, le début de l'année scolaire ici, par des grèves, par des mouvements, ça veut dire que vraiment l'année prochaine encore, nos enfants ne vont pas étudier. Tout le monde a vu l'année que nous venons d'écouler là. Donc il y a eu trop de mouvements. Donc le mieux c'est quoi? C'est au président de prendre sa responsabilité. Le président doit interdire à tous ces cadres qui amènent leurs enfants à l'étranger, surtout, même s'ils sont ici, il doit leur dire, faites sortir vos enfants dans les écoles privées, amenez-les dans les écoles publiques. Vous allez voir tout de suite, on aura des bons enseignants, les enseignants seront très bien entretenus, parce qu'ils savent, leurs enfants étudient là-bas, mais ceux qui sont censés de régler, de payer les enseignants, de faire tout pour les enseignants. Si dès qu'on nomme quelqu'un, il prend toute sa famille ici pour amener à l'étranger, leurs enfants vont étudier. Après encore, ils vont venir nous commander encore. Donc le président n'a qu'à prendre sa responsabilité. C'est lui, hein, c'est lui le garant de l'éducation. Si ça va, c'est lui. Si ça ne va pas, c'est lui. Donc il doit faire tout pour que l'éducation guinéenne soit... Et regardez aujourd'hui, si vous voyez aujourd'hui, l'Iran tient tête aux Américains, c'est parce que l'Iran a renforcé son système éducatif. Ils ont bien étudié, ils ont bien appris. Là-bas, c'est ça. Mais si nous voulons être comme l'Iran, il faut renforcer le système éducatif de notre pays. Regardez aujourd'hui, même l'ICEC qui est là, à quoi sert maintenant de... Il y a des enseignants aujourd'hui, même si on doit faire de recrutement dans le domaine de l'éducatif, il faut vraiment se référer à l'ICEC. Il faut se référer à il y a beaucoup, même la façon dont on recrute les enseignants ici, c'est pas la bonne manière. Il y a beaucoup qui ont été recrutés récemment là dans le secteur de l'éducation, dans le domaine éducatif, ils ont tous changé leur département. Ça là aussi, c'est une autre difficulté du système éducatif de notre pays. Donc il faut que nous dénoncions tout ça là. Ça là, il faut qu'on recrute les vrais enseignants pour ceux qui ont l'amour d'enseigner. Il y a beaucoup d'écoles aujourd'hui qui n'ont pas d'enseignants. Hein. C'est nous, c'est tout dans c'est moi là-bas à Dinguira. Il y a beaucoup d'écoles qui risquent d'être fermées par manque d'enseignants. Donc, ils n'ont qu'à faire tout pour régler ça. Nous avons besoin des enseignants. Hein. Il y a des écoles là-bas, mais il n'y a pas d'enseignants dans ces écoles-là. Il y a beaucoup d'endroits qui n'ont pas d'école. Donc, ils n'ont qu'à se battre. Si vraiment ils veulent vraiment changer ce pays, ils n'ont qu'à changer le système éducatif de notre pays. Par rapport à la deuxième thématique, il faut que vraiment que les gens soient le football guinéen. Chaque fois, c'est la même chose. Moi, je pensais qu'on avait fini avec ces crises-là, mais là, avec l'allure-là, ça, nous risquons encore de se replonger encore dans une crise profonde, dans le domaine de... Regardez, on est en train de préparer comme ça. Nous sommes en phase préparatoire pour la CAN, pour la Coupe du Monde, et ici, les gens commencent vraiment à semer la crise au sein du football. En tout cas, ils n'ont qu'à vraiment essayer de régler ça, parce que une fois pour tout, bon, parce que ça fait mal. Quand tu penses que vraiment que les choses sont en train d'aller à la dernière minute, tu perds encore l'espoir. Ils n'ont qu'à vraiment nous aider. Je vous remercie. Bonne journée à vous.
0: Merci donc à vous, Monsieur Otourama Boulokare, depuis l'ambiance d'être passé dans cette émission citoyenne de libre expression, d'échange de débat contradictoire, mais constructif sur Soleil FM 93.5 et le www.soleilfmguinée.lagro. Une matinale sur Soleil FM vous donne l'opportunité toute la semaine, Madame, Monsieur, de vous exprimer librement sur nos antennes à travers des critiques objectives de tout ce que vous estimez être un problème ou une entrave au développement de ce pays, en lieu et place au fait des propositions de solutions. Pas de subjectivité dans cette émission citoyenne de libre expression. Des champs de bas contradictoires, mais constructifs sur Soleil FM 93.5 et le www.soleilfmguinée.net. Et nous avons Mamadou Bobo Barry de la Cimenterie. Bonjour, Monsieur Barry.
12: Bonjour, Monsieur Touré.
0: Nous vous écoutons, Monsieur Barry.
12: Je pense que notre système éducatif se porte très mal parce que des situations comme ça, elle continue. Je crois, effectivement, nous sommes pendant les vacances comme ça. Je pense qu'il faut se retrouver pour décider ce qu'on doit faire avant l'ouverture pour ne pas perturber l'année prochaine aussi. Parce que nous avons eu beaucoup de choses ici pendant cette année à la cimenterie ici, par exemple. Moi, je sais ce que j'ai subi ici. Et dans notre école.
0: Monsieur Barry, donc on a perdu la ligne avec Monsieur Barry Mamadou Bobo depuis la cimenterie. Amadou Nyankamba Barry nous appelle de Dabola, le centre géographique de la République de Guinée. Bonjour Monsieur Barry Amadou Nyankamba.
13: Bonjour Monsieur Touré, bonjour à la partie technique et à l'ensemble des auditeurs de Radio Soleil FM.
0: Nous vous écoutons.
13: Et Monsieur Touré, la première thématique. Alors moi, j'ai toujours dit, l'administration, c'est la promptitude, c'est l'anticipation et c'est la prévention. Oui. Et souvent, le secteur éducatif en Guinée est laissé pour compte. C'est un secteur beaucoup négligé. Alors, beaucoup de mes confrères ont dit, c'est tout simplement les hauts commis de l'État n'ont pas leurs enfants dans ces écoles publiques-là. Et c'est une occasion de remercier le premier régime, et le feu président Omer Sékou Touré, paix à son âme. Son enfant Mohamed a étudié dans les écoles publiques guinéennes. Il a ses amis ici avec lesquels il a étudié. Et c'est ce que nous voulons. Parce que ces hauts commis-là prennent leurs enfants, ils les envoient à l'extérieur aux deux pans de notre économie. C'est pourquoi tout ce qui est lié à l'école guinéenne vraiment est saboté. Regardez comment les enfants sont entassés dans les salles de classe. Dans quelles conditions les enfants étudient. dans quelles conditions les enseignants là, alors ils dispensent les cours. Et à ce, au vu et au su, alors, de toutes les autorités. Je crois, le secteur là doit être pris au sérieux. Et qu'on dit, la grandeur d'un pays ne se mesure pas seulement, alors, par rapport à sa superficie, ou, disons, à l'immensité de ses ressources naturelles. Mais sa grandeur se mesure surtout dans la qualité de ses ressources humaines. Et où, disons, on peut avoir cette qualité-là? C'est à l'école. Quand tu vois ces hauts commis-là de l'État, on dirait qu'ils n'ont jamais étudié, qu'ils n'ont jamais été enseignés. Comme un des grognons l'a dit, personne n'a été attaché à M. Kourouma. Personne n'a été attaché pour signer ce protocole d'accord. Mais on veut toujours qu'il y ait de la perturbation dans les écoles. Parce qu'ils vont laisser ça jusqu'à l'ouverture maintenant et encore faire un tape à l'œil, dire encore il y a ceci, cela. C'est ce que le ministre Morikonde a dit. Il dit maintenant, alors la mouture là, il faut abandonner, il faut faire des voyages, aller dans les pays étrangers, voir comment ça se passe là-bas. Mais aujourd'hui, le monde, c'est un village planétaire. Nous avons nos réalités. Et vraiment, il y a des réalités qui prouvent qu'il y a l'argent. Donc, c'est pourquoi il faut éviter l'injustice sociale, les inégalités. C'est ce qui amène les frustrations. Il y a l'argent. C'est que c'est pas, même si c'est bien géré, mais il y a des insuffisances. Des gens qui ont passé leur temps, ils avaient leur salaire, plus de 20 millions, les conseillers là. Et encore, à la sortie, on dit, il faut leur donner encore 500 millions par personne. Ceux qui sont là, les vrais acteurs du développement, l'enseignant, et ils sont abandonnés. Les enfants étudient dans des conditions vraiment déplorables. Plus de 100 élèves par salle de classe. Comment voulez-vous que nous ayons alors des élèves alors qui peuvent compétir avec les autres à l'international?
0: Monsieur Barry,
13: la qualité dépend du coût. Hein.
0: Monsieur Barry,
13: donc, il faut investir dans ce secteur-là.
0: Monsieur Barry.
13: Oui.
0: Alors, je vais aller à l'autre thématique parce qu'il y a d'autres auditeurs qui s'impatientent au bout de la ligne.
13: Ok, merci monsieur. Et donc, par rapport à la deuxième thématique, vraiment, la fédération là aussi c'est devenu, disons, là où il y a des affaires. Sinon, vraiment, c'est regrettable, c'est honteux. Depuis quand, alors, les matchs de l'équipe nationale là se jouent à l'extérieur? Nous voudrions qu'il y ait, disons, de l'unité. Mais surtout, c'est la loi qui n'est pas appliquée. Pourquoi démissionner? Sur 13, il y a combien qui démissionnent? Et maintenant, on revient à une autre situation qui va compliquer le football. Le Guinéen aime le football. On a vu cela, mais il faut le patriotisme. Mais le patriotisme, souvent aussi, on l'impose. C'est pas, disons, comme ça. Donc, la justice doit se lever, voir réellement ce qui s'y passe dans cette fédération-là. Sinon, on a salué la participation africaine. Alors, dans ce mondial qui se joue maintenant, alors sur 10 pays, 9, disons, ont passé le premier cap. On a félicité les fédérations africaines du football. Mais chez nous, ici, c'est encore des problèmes. Parce que c'est là où les gens viennent amasser de l'argent et quitter. Oui, donc nous sommes en perpétuel recommencement. Et ça doit s'arrêter. L'argent guinéen, on ne doit pas le manger comme ça. L'argent du contribuable, pas gagné dedans. Donc la justice doit se lever, voir réellement qu'est-ce qui se passe, disons, au niveau de cette entité-là. Qu'est-ce qui ne va pas? Oui, donc prendre le taureau par les cornes. Ceux qui ne sont pas en règle, il faut les punir. Il faut les envoyer en prison. Il faut les juger et les emprisonner. Parce que le Guinée aime le football. On veut voir notre équipe.
0: Ok, merci donc à vous, Monsieur Barry Amadou Niankamba, depuis Daboula, d'être passé dans cette émission. Retour à Conakry, direction Yimbaya, avec Moussa Kouma. Bonjour.
14: Oui, bonjour, Monsieur Touré. Bonjour à vos millions d'auditeurs.
0: Nous vous écoutons, Monsieur Kouma.
14: brillante intervention de Yann Kamba depuis d'Angola. Merci à vous. Monsieur Touré, franchement, ces deux thématiques dont les faits sont récurrents dans ce pays-là. Plusieurs fois, on les a débattus différemment sur cette radio. Mais ce qu'il y a à dire, on ne veut pas faire vraiment ce qu'il faut, ce que les autres font dans ces deux domaines-là. Le football, M. Touré, il y a eu des candidats, je me souviens, pour cette fédération ici, on a organisé des débats. Dans ce débat, à la fin, je me souviens, le journaliste demande aux différents candidats, parce qu'il y a un qui n'est pas venu, je ne dirai pas le nom de quelqu'un, ils ont fait le débat, on a passé la parole aux différents qui étaient sur la table, les candidats. Mais seulement le nom que je vais dire, tout le monde va reconnaître qu'il a été le meilleur, mais à l'élection, ce n'était pas lui qui était venu. Je me souviens, dans ce débat-là, quand on a dit « Quels sont vos projets par rapport au football ?» Les autres ont dit « Nous, nous sommes des anciens footballeurs. » Non, on a dit « Non, quels sont vos programmes pour la fédération ?» pour les années prochaines. Almani Seydou Sina, je me souviens, a été le meilleur. Un grand débatteur qui a posé des jalons, qui a parlé, qui a fait le diagnostic. Mais à l'élection, ce n'était pas lui qui est passé. On a vu un autre. Et voilà les conséquences. Il faut amener des gens qui peuvent monter des projets pour ce football-là, qui peuvent imaginer des choses proposées à l'État, amenées même à l'État à faire des choses. Voilà aujourd'hui, Yann Kamba l'a dit, on vient pour la CAN, on ne va pas. On nous dit, le problème, c'est les stades, on n'a pas pu faire. Encore une fois, c'est les débats même à l'interne, pour ce qu'on doit manger. C'est ce débat, c'est pas autre débat. Démissionner ou pas démissionner, faisons l'assainissement de cette fédération de foot pour que désormais on ait des projets fiables par rapport au football guinéen. C'est ça le grand problème, M. Touré. L'autre thème, l'éducation. Je vous assure, un pays se développe quand il a un système éducatif fiable. Et reconnaissons qu'aujourd'hui, le grand problème de la Guinée, le diagnostic du syndicat national de l'éducation sur l'examen passé, M. Touré, lisez ça et vous allez faire de ça un autre thème. Un autre thème, parce que le diagnostic est amer. Il n'est pas luisant pour le football guinéen, pour l'éducation guinéenne. Quel est le taux, la proportion, n'est-ce pas, dans le budget national qu'on alloue à l'éducation. C'est là où on comprend qu'est-ce que l'éducation a comme place dans l'esprit de développement de ce pays-là. C'est là-bas tout est parti. Quand on accorde l'importance, on verra ce qui se passe. Le syndicat est dans sa raison. N'est-ce pas, le gouvernement n'a qu'à les appeler, en parler. Il n'est pas dit que c'est une position figée. Ils n'ont qu'à les appeler, ils vont dialoguer autour de la chose qui n'a fait que trop durer. Chaque fois, c'est le statut, c'est le statut. Revenez à la table de négociation, toutes les parties prenantes sont là, et on va voir à quelle proportion on peut accorder la chose maintenant au système éducatif pour qu'on regarde, est-ce que la balle est au camp des enseignants ou bien de l'État pour ne pas que, n'est-ce pas, l'éducation avance. À quelle proportion? Regardez dans les villages. À combien, à quelle hauteur on s'est investi pour faire des bonnes salles de classe, pour envoyer, n'est-ce pas, les enseignants dans les coins et les coins. Est-ce que la cartographie du système éducatif est respectée? Il y a beaucoup de choses. Est-ce que les inspecteurs disciplinaires ont les moyens adéquats pour faire leur boulot? C'est tout ça là, M. Touré, qui amène le système comme ça là, et on a le résultat qu'on a maintenant. Je vous remercie.
0: Merci donc à vous, M. Moussa Kouma. Depuis d'être passé dans cette émission, nous avons Alia Konsoba qui nous appelle de Amdalaï. Bonjour.
15: Bonjour, je suis le Salé, je vous en France. J'ai tout ce qui est en train de peut-être sur mes parents de l'ingrès. Par rapport à football, je pense que tant qu'on n'a pas cessé de acharner contre les uns qui doivent aider le football guinéen, on n'a jamais sorti dans ce problème-là. Le football à l'air là, c'est que des moyens. Il y a des rencontres de moi ici, en piano, soirée, KPC, approcher les gens là, encourager-les, de prendre les responsabilités par rapport au football guinéen. Sinon, on va en beau parler. Élire un président d'une fédération qui n'est pas de moins sans perdre de temps. On a vu les clubs, les grands clubs comme Real Madrid ou les autres là. Les premiers présidents sont des milliardaires. Donc c'est ça. Mais élire quelqu'un parce qu'on veut l'élire, parce que c'est des clans. Donc ça va pas aller approcher les gens qui ont des moyens, qui aiment le football guinéen, comme Anthony Soare, même qui a créé une radio ici, un télé spécial pour le football guinéen. Après, c'est les gens comme ça pour qu'on sorte dans ce pays. Par rapport à cette éducation, je pense que on a des problèmes. Hein. Souvent, c'est des intérêts personnels, certains vivent aussi. Donc, ok, ça change. Parfois, c'est le problème entre les syndicats et le gouvernement. C'est pas qui est tort. Quand même, ok, ça change pour que les enfants, comment je dis, en très bon condition. C'est ce que nous, on demande. Merci
0: donc à vous, monsieur Ba Alia Konso, depuis Amdallah, d'être passé dans cette émission citoyenne de libre expression, des champs de débat contradictoires mais constructifs sur Soleil FM 93.5 et le www.soleilfmguinée.net. En tout cas, mesdames, messieurs, vous avez encore du temps pour faire un tour sur la 935 Soleil FM au moment où votre mémoire vous le permet dans cette émission citoyenne de libre expression, des champs de débat contradictoires mais constructifs qui donne la parole chaque matin à chaque citoyen afin qu'il s'exprime librement. Nous retournons à la cimenterie d'où nous rappelle Mamadou Bobo-Bari. Bonjour. Rebonjour.
16: Bonjour, M. Touré. Nous n'est pas bon par là. Je pense que le gouvernement devrait avoir un sens élevé d'écoute vis-à-vis des enseignants. Ne pas les regarder avec condescendance. Je pense que notre secteur même doit être assaini. Tous ceux qui se réclament enseignants aussi ne devraient pas l'être dans ce pays. Ce que moi, je préconise, si vous voulez signer d'abord l'assainissement au niveau du secteur, avant de signer avant de respecter cet accord, c'est le plus important. Parce que ici, si nous voyons certains enseignants, mais vous voulez la tête, tout simplement. Et ils n'ont aucun mérite de se faire appeler enseignants. Je pense que c'est un secteur à gérer, mais il y a plusieurs situations. Mais dans tout cela, nous, dans notre, tant qu'on se retrouve, parce qu'on va prendre la bonne décision, même s'il ne serait pas signé d'abord ce statut particulier, on peut avoir d'autres propositions. C'est le plus important. Et tout ça, ce qu'il faut le faire pendant cette période de vacances. C'est extrêmement important. Il va circuler l'année première prochaine. C'est le plus important. Maintenant, en même temps, je sais que nous avons traversé ici une longue période d'incertitude. Moi, je pense qu'elle est loin de finir. Qu'on revient encore à la case de départ. Tout ça. Pourquoi? C'est que je m'interroge sur le timing. Pourquoi démissionner maintenant là? Que les uns et les autres se mettent à table, s'ils sont dans des combines sarcastiques. Ils sont ensemble. Donc, ils forment des clans, des groupes, et si vous dites, du monde, mais si ça continue, c'est que l'Angers, on risque aussi d'être absent par rapport à la canne sur scène. Ça serait extrêmement terrible, d'autant plus que la Guinée, on connaît, dans le passé, c'est un grand pays de football. Maintenant, il faut mettre l'ego sur le côté. L'ego ne doit pas être un élément déterminant pour pouvoir refonder ces produits, cette fédération. Si nous avons besoin d'une refonte totale et d'une réforme en profondeur de cette fédération, il ne s'en ira nulle part. Parce que ici, il y a des préoccupations mentalistes et s'il faut dire pécuniaires. Pour le moment, il y a encore un peu fiable pour notre football. Je pense qu'il faut revenir sur cela, il faut respecter les Guinéens à un moment donné, mais pas du tout partir à sa propre poste. Je vous remercie.
0: Merci donc à vous, Monsieur Barry Mamadou Bobo, depuis la cimentière, d'être passé dans cette émission. Nous avons Mamadou Diangialo de Koloma. Bonjour.
17: Bonjour, vous allez bien?
0: Dieu merci, nous vous écoutons.
17: La crise au sein du football guinéen. Moi, je ne connais pas, je ne comprends pas le ministre des Sports, c'est le Baldé. Le moment où la CAF a fait une ouverture pour les campagnes d'organisation de la CAN 2028, 2032 et 2036, le ministre des Sports, c'est le Baldé, au lieu d'appeler et tout la Fédération guinéenne de football et de se retrouver sur la table en vue de postuler pour la CAN 2036 en compagnie de la Sierra Leone et de Liberia, pour que la CAF arrive à attribuer la CAN 2036 à la Guinée, à la Sierra Leone et le Liberia, le ministre des Sports est là à suspendre le COMEX.
0: Mais c'est Diallo.
17: Oui.
0: Ce n'est pas lui qui a suspendu le COMEX. Hein.
17: C'est qui?
0: C'est assez clair. C'est la démission d'un membre du COMEX. Le quorum devrait être 13. Ils ne sont que 6. Et selon les statuts, l'article 36, alinéa 9 des statuts de la FIGIFOOT, ce COMEX ne peut plus siéger. Le ministre n'a rien à voir dans cette. C'est la démission de membre d'Alpha Anne plutôt qui a réduit les membres à 6. Il ne peut plus siéger. Le quorum doit être 13.
17: Maintenant, qui a suspendu le COMEX?
0: Je vous dis, c'est la démission d'un membre. Mamoud Alpha, de ce qu'il a démissionné, les restes ne peuvent plus continuer à siéger parce qu'ils n'atteignent pas le nombre requis.
17: Ok. Cela veut dire que la Fédération guinéenne de football là, n'est pas là pour satisfaire le football guinéen. Parce qu'une opportunité très importante est là, est ouverte. Et la clôture de cette campagne d'organisation de la CAN 2028, 2032 et 2036, c'est la clôt le 25 juillet. Il faut se mettre sur la tasse pour que la Guinée, la Sierra Leone et le Liberia postulent pour la CAN 2036. C'est ça le plus important. Il ne faut pas inventer...
0: Oui, mais c'est Diallo.
17: Oui.
0: Pendant ce temps, il y a une crise profonde qui déchire la Fédération guinéenne de football, cette fédération qui est en charge de gérer le football. Il y a une crise.
17: Maintenant, il doit mettre
0: il y a, d'abord. Pour le moment, il n'y a pas de comité exécutif de la Fédération guinéenne de football. Pour le moment, il n'y en a pas. C'est le secrétaire général qui doit gérer les affaires courantes.
17: Maintenant, je demande à la secrétaire générale, s'il te plaît, puisque la clôture de cette campagne d'organisation de la CAN 2028, 2032, 2036, ça sera le 25 juillet, de s'y mettre pour que la Guinée, la Sierra Leone et le Liberia arrivent à postuler pour la CAN 2036. C'est ce que je demande à ces secrétaires. S'il vous plaît, merci.
0: Merci donc à vous, M. Diallo Mamadou Diang, depuis Koloma, d'être passé dans cette émission citoyenne de libre expression, des champs de débat contradictoires mais constructifs sur Soleil FM 93.5 et le www.soleilfmguinée.net. Il vous reste en tout cas 3 minutes, madame, messieurs, pour faire un tour sur la www.soleilfmguinée.net. Il vous reste en tout cas 3 minutes, madame, messieurs, pour faire un tour sur la 93.5 Soleil.

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En tout cas, les minutes s'égrènent et nous rapprochent de la ligne d'arrivée tout de même. Quelques petites minutes sont là pour vous permettre, madame, messieurs, de vous exprimer par rapport à ces deux thématiques. La première liée à une menace de grève brandie par les syndicats de l'éducation pour l'ouverture des classes prochaines 2026-2027, qui accusent les autorités de faire traîner l'application du protocole d'accord signé le 3 janvier 2026. Ils, en tout cas, déclarent haut et fort que tant que le statut particulier n'est pas signé, ils vont catégoriquement s'opposer à toute ouverture des classes. Qu'est-ce qu'il faut pour prévenir une nouvelle grève dans le système éducatif guinéen? La seconde thématique est liée à une autre crise, une nouvelle crise qui secoue la Fédération guinéenne de football. La démission de membres du comité exécutif entraîne directement la chute, en tout cas, du COMEX. Il n'y en a plus au niveau de la Fédération guinéenne de football. C'est le secrétaire général de cette institution qui gère les affaires courantes, en attendant de convoquer une assemblée générale extraordinaire. Et donc, on n'ira pas plus loin que ça, madame, messieurs. Ainsi s'achève la grogne matinale. Version thématique de ce mardi sur Sol FM 93.5 et le 3w.solfmguinée.net. L'enfant de Moria, Aboubacar Youla de Puy, Mafregna a assuré la mise en œuvre le standard. Mamadou Salut Touré vous a servi au micro. Merci à tous d'avoir été des nôtres à 8h. Fatoumata Keita sera avec vous pour le journal. Bonne suite de journée en notre compagnie.

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0: 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Il est 8h.
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2: Vous nous écoutez à Dabola, Siguiri et environ, c'est la même fréquence qu'à Kaloum, la 93.5. Le ministre Faya François Bourouno donne un ultimatum de 10 jours aux fonctionnaires élus à se faire enregistrer. Il prévient également qu'aucun retard ne sera toléré. Fraude aux examens nationaux, le secrétaire général du SNE, Pepe Balamou, est convaincu que le ministre Alpha Bakar Barry est pris en otage par le système. Et puis, c'est ce mardi le coup d'envoi des demi-finales de la 23e édition de la Coupe du Monde à l'affiche France-Espagne et Angleterre-Argentine mercredi. Analyse de ces deux rencontres dans ce journal. C'est tout pour les articulations. 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
2: Bonjour et bienvenue dans cette édition d'information. Le ministre de la Modernisation, de l'Administration et de la Fonction publique tape du poing sur la table à travers un communiqué officiel. Faya François Bourouno invite tous les fonctionnaires de l'État ayant décroché un mandat électif à se faire enregistrer sous un délai strict de 10 jours. Cette mesure s'inscrit dans le cadre de l'application stricte de l'article 150 de la loi L/2019-0027-AN du 9 juin 2019 portant statut général des agents de l'État. La loi exige que tout fonctionnaire définitivement élu, qu'il soit député ou conseiller communal, soit placé en position statutaire de détachement d'office pour toute la durée de son mandat. Les contrevenants s'exposent à des sanctions disciplinaires rigoureuses conformément au texte en vigueur. Les chefs des services des DRH ont reçu l'ordre de faciliter le processus afin d'épurer rapidement les listes de l'administration. Le rapport 2023 de l'ITE Guinée révèle que l'exploitation de l'or a plus apporté aux revenus des mines que celle de la bauxite. L'information a été donnée par le responsable de la communication et de passation des marchés à l'ITE Guinée. Abdoulaye Souma donne des raisons.
3: L'or, cette fois-ci, a dominé la bauxite au point de vue revenu. Et ça, c'est dû à un élément important. Aujourd'hui, nous avons dans l'exploitation les industries minières et l'artisanat minier, n'est-ce pas? Et c'est trouvé que les artisans, aujourd'hui, avec beaucoup de paramètres que l'on pourrait énumérer par la suite, ont pu générer une production plus de 3 fois supérieure à la production industrielle. Donc les revenus ont aussi suivi, surtout que l'or, depuis un bon moment, le prix de l'or ne fait qu'augmenter.
2: Ce géologue rappelle aussi des paramètres qui ont favorisé ce changement. Abdoulaye Souma précise aussi que l'exploitation artisanale de l'or est au-dessus de l'exploitation industrielle. On l'écoute au micro de Omar Assim Basila.
3: Les artisanaux ont dépassé la production industrielle. Il y a le nombre qui exploite l'or. On a entre 300 et 400 000 exploitants artisanaux aujourd'hui. Deuxièmement, ces artisanaux ont des détecteurs d'or, donc n'ont pas beaucoup à chercher l'or, parce qu'avec ces détecteurs d'or, facilement ils peuvent trouver des coins où l'on peut retrouver de l'or, n'est-ce pas? Troisièmement, ces artisanaux, pour l'amalgamation de l'or, utilisent le mercure. Le mercure, quelle que soit la granulométrie de l'or, l'amalgame. Et par la suite, le mélange est attaqué par l'acide. Et l'or est libéré parce que l'une des qualités de l'or, c'est qu'il n'est attaquable par aucun acide, que ce soit l'acide chlorhydrique, l'acide nitrique ou l'acide du soufrique. En plus, ces artisanaux utilisent les petits concasseurs parce qu'avant, ils ne s'occupaient que de l'exploitation alluvionnaire. Aujourd'hui, ils utilisent les petits concasseurs pour broyer les roches afin d'extraire l'or.
2: Autre facette de l'actualité nationale, et cette fois nous parlons éducation. Les examens nationaux 2026 ont été caractérisés par des fraudes systémiques. Ces propos sont du secrétaire général du syndicat national de l'éducation, Michel Pépé Balamou, a dénoncé lundi lors d'un point de presse à Matoto l'opacité de ses évaluations et soutient que le ministre Alpha Bakar Barry est pris en otage par le système. Samuel Demadjolamo a pris part à la rencontre. Suivez.
4: Le secrétaire général du syndicat national de l'éducation ne mâche pas ses mots pour dénoncer l'organisation des examens nationaux session 2026. Michel Pépé Balamou.
5: Lorsqu'on parle de fraude systémique, c'est cette fraude-là même qui est commise par ceux qui sont chargés de l'empêcher. Si on organise des examens nationaux dans un pays et qu'on n'arrive pas à communiquer sur le budget des examens, c'est d'abord de l'opacité. Il y a eu la réviviscence des vieux démons. Il s'agit du système qu'on appelle main à main.
4: Des inspecteurs et directeurs de l'éducation ont été suspendus pour faute liée à ces examens. Ces syndicalistes s'interroge sur la décision du ministre Alpha Bakar Barry.
5: La même chose est arrivée en 2022 au brevet, où on a trouvé plus de 1023 candidats admis au brevet, qui avaient tous 10-10 de moyenne, presque d'une même école, et avec preuve à l'appui. Et le ministre d'alors, pour sauver sa peau, a sacrifié l'inspectrice régionale de l'éducation à l'époque, Madame Léontine Sissoko. Nous ne sommes pas là pour dédouaner Paul ou Pierre, mais nous pensons que ces enquêtes n'ont pas été menées pour situer les responsabilités.
4: Pour Michel Pépé Balamou, si Alpha Bakar ne déconstruit pas ce qu'il appelle système qui a pris en otage l'éducation, il ne fera pas de résultats dans ce département.
5: Le ministre Alpha Bakar est pris en otage. Et il faut qu'il comprenne qu'il doit prendre des décisions courageuses. Et la première décision, c'est quoi? C'est de déconstruire l'architecture administrative de l'ancien MEPUA. Sinon, il va faire 10 ans, il ne produira aucun résultat à l'État.
4: Le secrétaire général du SNE déplore également l'interpellation de certains enseignants pour des cas présumés de fraude lors de ces examens. Pépé Balamou demande à la justice d'organiser un procès juste et équitable pour ces professionnels de l'éducation.
2: Enlevé il y a près d'une semaine à Faban, dans la commune de Guessia, Ibrahim Touré a été déféré lundi devant le parquet du tribunal de première instance de Mafanko. Cela fait suite à des démarches effectuées par le procureur général après la cour d'appel de Conakry. Il a finalement été mis à la disposition de son avocat. On écoute Maître Almami Traoré, avocat de la famille Touré, au micro de Soleil FM.
6: On lui reproche un outrage à agent, entrave au bon fonctionnement de la justice et puis diffusion d'images de nature à troubler l'ordre public, dit-on. C'est ce qui lui est reproché. Reprocher des infractions à un citoyen, ça ne pose pas problème. C'est la procédure, c'est la façon de procéder, la façon dont il a été interpellé, enlevé. Parce que j'insiste toujours sur le terme. Parce qu'il n'y avait ni convocation, ni mandat. On est venu le trouver et on l'a embarqué manu militari pour une destination inconnue. Il a fallu médiatiser son enlèvement pour que finalement, avec l'intervention du procureur général, qui a été très diligent quand même par sa perspicacité, finalement on l'a localisé au niveau des services spéciaux et les instructions ont été données pour que le dossier soit déféré ce matin, ce qui a été fait. L'affaire n'est pas complètement résolue, il a été mis à ma disposition, il y a une audience qui est prévue. Comme on lui reproche d'avoir fait outrage aux agents, d'entraver au fonctionnement de la justice, nous viendrons devant le juge qui nous départagera. Parce que M. Touré conteste ces infractions.
2: Une nouvelle crise s'écoule. La Fédération guinéenne de football, la démission de Mamadou Alfahan, membre du comité exécutif de la FEGIFOOT, entraîne la dissolution du comité exécutif de l'institution. Comment comprendre les enjeux de ce soubresaut? Notre rédaction est allée à la rencontre de journalistes sportifs pour en parler. Ses confrères exhortent les autorités à prendre leurs responsabilités. Alassane Condé.
7: Après la révocation de Bouba Sampil, ancien président de la FEGIFOOT, en mars 2024, l'instance dirigeante du football guinéen est de nouveau secouée par la démission de Mamadou Alfahan, membre du comité exécutif. Un sujet qui inspire Mamadou Boubou Barry, journaliste sportif.
8: Les statuts disent que pour que le bureau exécutif reste sur place, il faudrait qu'on garde au moins plus de 50% de ces membres-là. Malheureusement, Mamadou Alfahan a démissionné. Il n'y a que 6, et ces 6 ne peuvent plus rester à la tête de la Fédération guinéenne de football. Donc le quorum n'est pas atteint. C'est ce qui fait que le bureau a chuté, il n'existe plus. Les conséquences juridiques, c'est quoi? C'est que c'est le secrétaire général qui assume l'intérim. Il doit organiser dans les brefs délais une nouvelle consultation électorale.
7: Selon ce confrère, cette autre crise traduit une régression du football guinéen.
8: Il n'y a pas longtemps, on était avec le CONOR, le comité de normalisation. On retombe dans les travées. On a géré la crise du départ de Boba Sampil et celle de compléter le bureau.
7: De son côté, Abdul Hamid Bangoura, journaliste sportif, estime que cette situation ne doit pas conduire à la mise en place d'un comité de normalisation.
9: Il n'y a rien qui amène à la mise en place d'un comité de normalisation, parce que les comités de normalisation sont mis dans des pays où les situations sont anormales, il y a des problèmes avec les pays, où il y a l'ingérence de l'État, et ce n'est pas notre cas.
7: Pour sortir de ce tourbillon, Mamadou Bobo-Bari invite l'État à prendre ses responsabilités tout en veillant au respect des textes qui régissent la Figifoot.
8: La fédération est un organe qui a reçu une délégation de pouvoir de l'État. Donc l'État a la possibilité d'imposer certaines réformes à la Fédération guinéenne de football. L'État peut cocher sur une feuille une liste de personnes, d'hommes et de femmes responsables, capables de sortir l'autre football de l'ornière avec des missions précises, avec un délai précis conformément aux textes qui régissent le fonctionnement de notre football.
7: Dans un communiqué, le ministère de la Jeunesse et des Sports a regretté cette réalité et a appelé les acteurs de football guinéens à faire preuve de responsabilité.
2: Les demi-finales de la 23e édition de la Coupe du Monde débutent ce mardi avec les affiches France-Espagne et Angleterre-Argentine mercredi. Mamadou Bobo-Bari livre une brève analyse de ces deux rencontres. On l'écoute à nouveau au micro de Alassane Condi.
8: Les quatre meilleurs au monde se retrouvent dans le dernier carré. La France, qui est l'équipe la plus séduisante depuis le démarrage de la Coupe du Monde, l'attaque la plus prolifique, les meilleurs joueurs, le jeu le plus choyant, le plus plaisant à voir jouer. En face, il y a l'Espagne qui est là, fidèle à son jeu, tiki-taka, possession du ballon, et qui va regarder la France les yeux dans les yeux. Mais voilà, une équipe de France légèrement favorite. En face, il y a la demi-finale Argentine-Angleterre, Argentine champion du monde, qui a de l'expérience, qui a souffert beaucoup dans cette Coupe du Monde, qui a gagné quasiment ses matchs lors des prolongations. Et l'Angleterre, avec tout son armada de players, de stars, amenés par les Harry Kane, le Bellingham, peuvent rivaliser cette équipe anglaise. Mais pour moi, les deux principaux favoris restent et demeurent la France et l'Angleterre.
2: Voilà qui marque la fin de cette édition d'information sur Soul FM 93.5. Merci d'être les nôtres au compte de ce rendez-vous. Merci à Aboubacar Youla qui a assuré la mise en onde. Je vous laisse en compagnie de la fléchette, l'actualité vue et commentée autrement.
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10: Le torchon brûle. Et une fois de plus, les regards sont tournés vers la Fédération guinéenne de football, d'où s'élève une fumée aussi opaque que toxique. Les intérêts ne convergent plus. Les alliés d'hier sont devenus des adversaires d'aujourd'hui. Et le plus grand perdant de cette guerre de tranchées reste le football guinéen. À cette allure, les spécialistes le diront mieux que moi. Mais après une énième démission, c'est le naufrage assuré du navire. Un chavirement qui entraîne à lui seul des conséquences majeures pour le curon guinéen. Mais qui se soucie encore de cet orphelin sans repère? Que la gouvernance soit ébranlée, que les préparatifs du CILI national prennent du retard, que des relations avec les instances dirigeantes du football international, la FIFA et la CAF notamment, se fragilisent, que les compétitions nationales en pâtissent, que des partenaires et sponsors fuient, que l'image du football guinéen soit davantage écornée, que des acteurs se démobilisent, que les projets développement accusent du retard, qu'il faille convoquer une assemblée générale extraordinaire ou même installer un comité de normalisation CONOR qui s'en préoccupe réellement. À moins que ce chaos n'arrange certains. La Fédération guinéenne de football donne désormais l'impression d'être devenue une tontine publique où chacun vient se servir dans une caisse à laquelle personne n'a contribué. Pendant ce temps, le football, lui, continue de payer l'addition. Mais pour combien de temps encore?
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1: Toute une équipe pour vous tenir en haleine jusqu'à 10h au compte de ce mardi de l'énergie. Bonjour, où que vous soyez ce matin, en tout cas c'est un réel plaisir pour toute l'équipe de Soleil Levant de vous savoir encore très nombreux à l'écoute de cette émission matinale qui vous parvient du lundi au jeudi sur la plus ensoleillée des radios. Aboubacar Youla, l'enfant de Maferia, assure la mise en onde de cette émission. Quant à moi, je suis Bernadette Condé et nous sommes ensemble jusqu'à 10h. Au menu donc de ce numéro de ce 14 juillet 2026, vous aurez droit à votre rubrique Bien-être en Pâle Santé aujourd'hui. Alors, vous aurez également droit à l'éphéméride, l'horoscope du jour, conseils et astuces, la page de sport, dans Soleil Levant. Alors, le mot ou expression du jour, c'est possible ce matin. Et le tout couronné par de la très bonne musique. On dit bonjour à Moussa Nabi Koboti Kamara et surtout reviens-nous très vite. Aimables auditeurs de la plus ensoleillée des radios, alors vous nous suivez non seulement sur la 93.5 mais aussi sur le www.soleilfmguinée.net.
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1: Depuis le quartier Lambagny, nous émettons sur la 935. Alors, nous sommes à 150 mètres de la maison des jeunes de Lambagny. Aboubacar Youla, donc le menu déjà est connu. Il faut dire que ceux-là qui ont passé l'examen d'entrée, qui ont passé le brevet, hein, sont toujours donc à l'attente des résultats. Et voilà, donc on leur souhaite une très bonne chance. Et on vous a dit depuis hier que c'est le titre Manju qui nous tient compagnie tout au long de cette semaine. Nous rendons hommage à notre première dame, Hadja André Touré, à travers le titre de la semaine, Manju, chanté par Salif Keita.
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1: 7h, 10h, c'est la tranche de Soleil Levant. On dit merci à Salif Keita. Alors, Salif Keita qui nous tient compagnie au compte de la rubrique Le titre de la semaine, parce que hein, le titre de la semaine fait forcément de son auteur-compositeur l'artiste de la semaine. Donc, après avoir débuté avec l'oreille bande de Bamako, Salif Keita rejoint en 1973 le groupe Les Ambassadeurs, qui devient l'un des orchestres les plus célèbres d'Afrique de l'Ouest. Sa carrière internationale s'affirme ensuite grâce à des albums marquants comme Manju, sorti en 1978, et Soro en 1987. Alors, on va parler de la relation, parce que souvent les gens... Il y a des gens qui confondent ou qui ne connaissent pas la relation qui existe entre la famille présidentielle. Hein? D'alors, je veux parler de feu Ahmed Sékou Touré et Salif Keita. Il faut dire que le président de la Guinée indépendante, hein, qui est Ahmed Sékou Touré, qui a dirigé le pays de 1958 à 1984, sa relation avec Salif Keita était avant tout artistique. Voilà. Donc, dans les années 1970, les ambassadeurs étaient très appréciés en Guinée et Ahmed Sékou Touré admirait particulièrement la voix de Salif Keita. Alors, en 1977, Salif Keita et son groupe reçut une importante distinction guinéenne, l'Ordre national du mérite, remise par le président Sékou Touré. Alors, en 1978, Salif Keita a enregistré la chanson Manju, en hommage au président Ahmed Sékou Touré et au peuple guinéen, on va le dire. Hein. Alors, cette œuvre donc est devenue l'une des chansons les plus célèbres de son répertoire. Alors, des années plus tard, hein, Salif Keita donc a continué à exprimer et continue d'exprimer donc son admiration personnelle pour feu Ahmed Sékou Touré, parce que même le jour des obsèques de sa femme, de son épouse, alors il était en Guinée, il est venu, il était là. Il a assisté et puis il a même versé les larmes. Voilà, pour vous dire que ce n'est pas une relation qui date de maintenant. Et mes auditeurs de la 935, vu que c'est lui qui nous tient compagnie tout au long de cette semaine, demain, on vous parlera encore de Salif Keita à travers son titre « Manju ». Aboubacar Youla du côté de la technique, quant à moi, Bernadette Condé. Alors, c'est parti avec l'horoscope du jour.
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1: Horoscope du 14 juillet 2026, chers auditeurs de la 935, si vous êtes né entre le 21 mars et le 19 avril, votre signe zodiaque est Bélier. Alors aujourd'hui, sachez que la journée est propice à l'initiative. Un projet professionnel ou personnel peut avancer si vous agissez avec confiance. Taureau né entre le 20 avril et le 20 mai, prenez le temps de consolider vos acquis. Une bonne nouvelle pourrait concerner vos finances ou votre famille. Gémeaux, né entre le 21 mai et le 20 juin, les échanges sont favorisés. Une discussion importante peut ouvrir de nouvelles perspectives. Cancer, ils sont nés entre le 21 juin et le 22 juillet. Vos émotions sont au premier plan. Écoutez votre intuition tout en évitant les décisions impulsives. Lion, né entre le 23 juillet et le 22 août, votre charisme attire l'attention. C'est un bon moment pour mettre en avant vos idées ou vos talents. Vierge, né entre le 23 août et le 22 septembre, l'organisation sera votre meilleur atout. En réglant les détails, vous gagnerez du temps pour la suite. Alors, Balance, née entre le 23 septembre et le 22 octobre, une journée favorable aurait la septembre le 22 octobre, une journée favorable aux relations, le dialogue et

0: une opportunité de voyage ou de formation peut se présenter. Capricorne, né entre le 22 décembre et le 19 janvier, vos efforts commencent à porter leurs fruits. Continuez à avancer avec méthode et patience. Verseau, né entre le 20 janvier et le 18 février, une idée originale pourrait faire la différence. Restez ouvert aux collaborations et aux échanges. Et aux changements plutôt. Hein. Enfin, les poissons, pour finir, né entre le 19 février et le 20 mars, la créativité et la sensibilité sont mises en valeur. Accordez-vous un moment pour vous ressourcer. Alors, à retenir, il faut dire que l'astrologie relève des croyances et des traditions. Donc, ces horoscopes sont proposés à titre, voilà, de divertissement et de repos, hein, et ne repose pas sur les preuves scientifiques. Voilà, il faut l'ajouter, hein. Alors, chers auditeurs de la 935, c'était donc l'horoscope du jour dans Soleil Levant.
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0: 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Alors, on va marquer une pause en musique. Abraham Sonti, le titre Kunduwaka, pour votre plaisir d'écoute.

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1: Nous disons merci à Abraham Santi, le titre Kunduwaka que vous venez d'écouter dans Soleil Levant. Alors, je vous l'annonçais à l'entame de cette émission matinale Soleil Levant que nous allons parler bien sûr de bien-être. Alors, je vous invite à suivre la rubrique Bien-être ce matin qui s'intéresse à la sinusite. C'est un extrait de l'émission Santé Plus réalisée chaque samedi de 11h à 12h par Mamadou Adamasso.
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2: Bonjour, merci de nous rejoindre sur Soleil FM. Bienvenue. La journée mondiale de la kinésithérapie est célébrée chaque année. L'objectif est de promouvoir et de rappeler le rôle des kinésithérapeutes, acteurs majeurs de la santé dans le traitement et la prévention de plusieurs maladies. En Guinée, les autorités sanitaires veulent donner la place qu'il faut à cette profession. C'est pourquoi des spécialistes du domaine célèbrent en différé cette journée la présentation d'équipements, des conférences afin de mieux connaître cette profession. Alors, comment relever le défi? Que faut-il pour amener les populations à s'intéresser à la kinésithérapie? Quelles sont les maladies que cette profession peut traiter? Élément de réponse dans cette émission avec mon invité Boubacar Diallo, kinémasseur.
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2: Boubacar Diallo, bonjour.
3: Bonjour, monsieur So.
2: Je précise donc que vous êtes kiné masseur. Alors dites-nous avant tout, puisque chacun a une vision, a une ambition dans la vie, une vocation, qu'est-ce qui vous a motivé à choisir le domaine de la kinésithérapie?
3: Non, monsieur So, d'abord, c'est accidentel. C'est-à-dire, on était convoqué à l'Institut de sport sur les spécialisations au moment de la médecine. Donc, la direction de la santé militaire avait certaines disciplines, mais ils n'avaient pas de spécialistes. Donc, arrivé maintenant au Maroc, ils nous ont spécialisés sur certains points. Moi, personnellement, je n'avais pas su, je ne connaissais même pas la kinésithérapie. Et quand on me parlait de massage, je le croyais autrement. Donc, je n'étais pas à la joie, je m'avais voulu faire la chirurgie des guerres. Moi, c'est ça mon option que j'avais voulu. Mais accidentellement, Abou Fouté nous a imposé, ils disent que c'est les disciplines choisies par la Guinée qu'il faut faire. C'est en ce temps que j'ai eu ma spécialisation en kinésithérapie, kiné en massage et en réadaptation et en rééducation. D'après ça, je suis revenu. Encore, j'ai eu à travers l'UNICEF sur la kinésie pédiatrique au Sénégal. J'ai fait le CTO. Après, maintenant, j'ai voulu rester. Mais maintenant, aujourd'hui, je suis en Guinée.
2: Dites-nous, même si c'est de façon accidentelle, assez d'années d'expérience, de pratique, est-ce qu'aujourd'hui, vous avez le regret ou bien vous vous sentez à l'aise?
3: Non. Je n'ai pas le regret du fait que j'ai fait la kinésithérapie et le massage. Parce que 17 ans de service à la Sabena, à l'hôtel Kamayen, à l'hôtel Agazera, à l'hôtel du Rwanda. Ça, c'est énorme. J'ai connu plusieurs spécialités et beaucoup m'ont apprécié. Et surtout, j'ai confiance à ma formation. Ça, j'ai gagné parce qu'aujourd'hui, je suis avec les ambassades, je suis avec tout le monde. Donc, j'ai une référence. Vraiment, je n'ai pas le regret. Seulement, c'est la méconnaissance qui avait joué sur mon expérience.
2: Boubacar Diallo, si aujourd'hui des jeunes veulent s'engager dans ce domaine, quel conseil avez-vous à leur donner?
3: Bon, vous savez, c'est difficile. Cette discipline est pour les pays développés. Et encore là où les structures sont reconnues, surtout par les structures de la santé. Ici, le problème, on a le nom, mais on n'a pas le lieu, on n'a pas la qualité adéquate qu'il faut. La kinésie demande des moyens à l'État pour son installation. Le massage, ça, c'est reconnu. Mais ici, le massage, c'est qu'on parle, nous, on parle de massage thérapeutique. Dans le massage lié au traitement. C'est pas les massages de spa. C'est ce que les gens n'ont pas compris. Quand on dit à un masseur qui est venu, on pense que c'est quelqu'un, un dragueur, de n'importe quoi. Non. La kinésithérapie, le massage est intégré dans le corps de la santé à partir de l'Europe. Le massage débloque, le massage traite, c'est dans le traitement. Donc, il ne faut pas qu'on confonde.
2: Boubacar Diallo, nous sommes en 2024. Vous l'avez dit, ce n'est pas facile d'avoir des centres de kinésithérapie. Je sais que durant des années, vous battez pour la construction d'un centre digne de nom dans notre pays. Dites-nous, quel est votre rêve dans ce domaine-là?
3: Actuellement, je dois contacter même le ministre de la Santé pour qu'il nous récupère, pour qu'il nous redonne encore le centre Jean-Paul II. C'était ça la mission de l'État au temps de Sékou. C'était de mettre un centre de kinésithérapie et de réhabilitation pour les personnes handicapées en Guinée. Après le programme, les Cubains ont réalisé la chose. Aujourd'hui, c'est ce centre-là que moi, mon ambition que je vais récupérer, je dois le revoir le nouveau. Personne ne comprend la valeur de la kinésithérapie. Personne, parce que si tu ne connais pas, tu ne peux pas. Regardez Dakar, tout le monde fait là. On dit, on m'a presque des séances de kiné à Dakar, on m'a presque des séances de kiné en France, mais ici, est-ce qu'il y a un kiné? C'est le problème. C'est que c'est la structure même qui n'est pas en place.
4: Vous voulez dire qu'il y a des personnes qui peuvent se déplacer, aller à Dakar, à Paris?
3: Ça, c'est énorme.
4: Rien que ça, pour c'est énorme. La kinésithérapie.
3: Énorme, énorme. Rien que la kinésithérapie, on y va à Dakar, va en Tunisie, va à Sousse. Ça, c'est énorme. Vous savez, les paralysies aujourd'hui que tous les Guinéens ont à cause de l'hypertension, les mauvaises positions que les Guinéens ont à redresser, la correction dorsale que les Guinéens ont, il faut un kiné. Les douleurs d'arthrose, il faut un kiné. Mais nous, on est là. Mais la structure n'est pas en place. C'est de bouche à bouche qu'on entend, oui, Diallo le kiné, Diallo le meilleur, Diallo le bien. Donc, des fois, ça me touche. Mais quand je suis à Dakar, tout le monde a mon numéro. Vous avez vu? C'est-à-dire, c'est l'emplacement même qui n'est pas en place. Aujourd'hui, je me bats pour ça. Pour qu'on retrouve maintenant Jean-Paul II dans sa valeur, c'est ça. C'est pas l'argent.
4: Je sais qu'aujourd'hui, il y a une lourdeur quand même administrative. La démarche, vous l'avez dit, ce n'est pas facile d'entrer en contact avec les bonnes personnes. Mais est-ce que si on vous donne l'occasion, l'opportunité de le faire, vous avez des bailleurs, des gens qui sont
3: sans
4: capables
3: problème, de... Sans problème, sans problème. Je n'aime pas dénoncer comme je suis à l'antenne. Mais tout le monde veut le faire. C'est-à-dire, à chacun, quand je le dis, bon, maintenant, au lieu que je me déplace chez vous, venez. Ça, national et international. Bon, je n'aime pas parler, mais même la fille de certains présidents qui sont autour, 4 personnes, peut le faire. Franchement, de Sierra Leone, de Côte d'Ivoire, avec les familles que j'ai connues, même les Guinéens de Sénégal, quand je les contacte, je dis, bon, on m'a donné l'autorité. J'ai tel, surtout Jean-Paul II qui était dans le centre appliqué de kinésie, tout le monde le connaît, même le ministère. On me donne ça, M. Sissou. Franchement, on aura un centre de kinésie digne de nom avec cadeau. Et puis, c'est pas cher. Parce que les gens pensent que c'est des prix que ça. C'est pas ça que c'est. C'est l'implantation et la valorisation de ma discipline qui m'intéresse.
4: Est-ce que vous pensez aujourd'hui, puisque vous l'avez dit, vous avez contacté assez de personnes, que l'État aussi a la possibilité de faire des centres de kinésithérapie digne de nom, parce que il y a un projet quand même de construction des hôpitaux régionaux. On a vu même la pose des premières pierres.
3: Vous savez, aujourd'hui, l'État, selon ce que je vois, l'État guinéen s'accentue sur certaines disciplines qui sont plus nécessitées, alors qu'ils pensent qu'ils ne connaissent pas la kinésithérapie. La kinésithérapie a toutes les disciplines. Nous sommes avec le traumato, nous sommes avec le chirurgien, nous sommes avec le pédiatre, nous sommes avec le gynéco. En pédiatrie, on s'exerce sur les malformations des bébés nés. C'est-à-dire le fœtal. Nous sommes en contact pour la revitalisation de l'enfant pour la marche en pédiatrie. En traumato, on ne parle pas. Normalement, on fait des chirurgies ici qui ne sont pas normales. C'est le kiné d'abord à redresser. Quand il échoue, maintenant, il donne au traumatologue. Après la chirurgie, ça c'est un domaine de chirurgie. On n'en parle pas. C'est notre valeur, c'est nous qui faisons la rééducation, le refonctionnement des nerfs et la revitalisation fonctionnelle. C'est nous. Seulement, même si le chirurgien parvient à le faire, si on n'a pas fait la refonction, c'est inutile. La valeur ne va pas. C'est la finalité du traitement. Partons maintenant vers la neurologie, on ne vous parle pas. Nous sommes les seuls à redresser aujourd'hui la paralysie sans médicaments. Et aujourd'hui, tous les Guinéens ont l'hypertension, paralysie, intercostale, costale. Tout le monde. Hémiplégie, paraplégie. Seul le kiné qui a la vocation de faire la finalité de ce traitement. On peut te donner le médicament, mais jamais. Partons maintenant aujourd'hui en médecine générale. Sur l'arthrose qu'on parle, sur les choses. Les paralysies faciales qu'on parle en médecine. Le kiné, il est parfait, il est tout, et il a fait toute la médecine, en tout cas, ce que moi j'ai étudié. Mais le problème, c'est que on ne comprend pas pourquoi certaines disciplines qui seront le futur, les meilleures, qu'on ne les développe pas. Regardez l'orthophonie. Il n'y a même pas une direction ou bien un cabinet d'orthophonie. Fitima l'a créé, mais ça n'a pas bougé. Parce que tu ne peux pas envoyer quelqu'un à partir de la France et il reste pendant au moins 5 jours, 10 jours, 20 jours, sans s'exercer. C'est les médecins qui orientent. On a dit même dans les centres de structure, orientation. Mais si eux-mêmes ne sont pas informés, comment on va aller? Je vais vous parler. Le massage que vous voyez, le massage du corps thérapeutique, ça revitalise tout le corps. Et nous sommes les seuls automatiquement tu avais la fatigue, 10 minutes tu n'as plus. Automatiquement tu avais la douleur, 10 minutes tu n'as plus. Nous sommes les seuls qui le font dans les structures de traitement.
4: Boubacar Diallo, je rappelle que vous êtes kinésithérapeute. Le domaine de la kinésithérapie est vaste. Vous avez tout à l'heure cité quelques domaines, mais plus particulièrement le massage. On va se focaliser sur cette partie. Donc, la kinésithérapie, en plus des autres domaines de la médecine, peut faire face à plusieurs maladies.
3: Toutes les maladies chroniques. Je prends l'arthrose, je prends le rhumatisme, je prends les douleurs corporelles. Tout ça là, c'est à base de kinésithérapie. Même le diabète, hein? Le diabète peut être traité à partir de la kinésithérapie sous les mouvements. On revitalise l'insuline et ensuite on masse, on draine, on revitalise maintenant les organes chimiques. C'est la décomposition de la chimie. À partir du moment où la décomposition là est, maintenant l'intéressé n'a plus un taux élevé. Le sport, les gyms aquatiques, les exercices corporel éducatif, c'est-à-dire le sport éducatif qu'on fait au sol ou bien avec la marche. Tout ça l'a fait partir de la kinésie et du massage. Regardez, le massage dorsal, ça diminue le stress. Regardez les pays asiatiques, là où le massage est plus développé, on t'entend 100 ans, 140 ans, l'intéressé vit. Mais tout le monde s'active à la chimie, à prendre les médicaments. C'est pas ça. Je déconseille.
4: Vous déconseillez, mais la kinésithérapie, c'est un domaine qui n'est pas tellement connu dans notre pays. Comment faire donc pour vulgariser, pour mettre dans la mentalité des uns et des autres la nécessité, parce que vous entendre, les médicaments ne peuvent pas tout. Il y a quand même la kinésithérapie qui peut d'abord, maintenant en cas d'échec, on va...
3: Monsieur So, on est à l'antenne. N'importe quel Guinéen peut m'appeler, je paye mon transport, moi-même je viens. N'importe quel médecin peut m'appeler, je l'ai expliqué. N'importe quel membre du gouvernement. Il peut m'appeler, je viens, je lui montre la valeur, ce qu'on a négligé. C'est-à-dire l'ignorance que la Guinée a négligé la ressource sanitaire en kinésithérapie. Allez aujourd'hui en France et même dans les autres pays. Tout est à base de kiné. Et c'est l'option la plus payée. En Guinée, c'est un cadeau. Donc, moi, je conseillerais à chaque personne, après cette émission, de prendre mon contact et de me revoir. Je les mettrai dans ce... À Dakar, pourquoi je prends l'exemple de Dakar? C'est là où tous les Guinéens courent. En Tunisie, alors, aujourd'hui, que tout le monde considère. Moi, je déconseille les champs, surtout Tunisie et autres. Mais la valeur thérapeutique que moi, j'ai vue en Tunisie, à Nouakchott, Mauritanie, c'est pas pareil. Ici, il n'y a pas de, c'est-à-dire, gym médical. Eux, ils ont tout. C'est pas des choses qui fatiguent les gens. Dans chaque carrefour, quand ils viennent, dans chaque centre de santé. Moi, si j'ai les moyens, je plate dans 5 centres de santé. C'est pour cela que j'ai voulu contacter le gouvernement. Le nouveau jeune ministre, là, je l'ai proposé. Mais on n'a pas eu d'abord les débats. Dans chaque santé, on en place, c'est des traitements naturels qui font une diffusion chimique personnelle du corps. Donc, il faut le faire. Il faut éviter trop la pharmacie, la chimie détruit avant de construire. C'est ce que les gens n'ont pas compris, M. So.
4: Au niveau de la faculté de la médecine, il y a beaucoup de spécialistes, M. Diallo, qu'on enseigne. Est-ce que vous ne pensez pas aussi qu'il faille mettre une branche d'enseignement de la kinésithérapie dans nos structures, dans les instituts d'enseignement supérieur?
3: Oui, c'est légal. C'est légal, mais c'est pas une valeur qu'on a placée. Vous savez, quand tu dis la kinésie, pourtant, le cardiologue, il n'y a pas quelqu'un qui peut mettre la valeur d'un cardiologue comme un kiné. La détérioration du système cardiovasculaire. Mais il n'y a pas. On n'a pas mis. On a donné des bourses avec des changements de spécialité, il paraît. Moi, je n'ai pas su. Moi, j'ai tenté de changer, mais on ne m'a pas permis. Donc aujourd'hui, on est dans ça. Il fallait le mettre. Si la santé de Guinée veut être en valeur, il faut qu'on mette en place des centres de santé. Et moi, je suis technicien pour ça.
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4: Soleil FM, Boubacar Diallo, avec nous, il est kinésithérapeute. Monsieur Diallo, dites-nous comment vous travaillez dans le domaine du massage. Est-ce que c'est seulement parce que, apparemment, vous connaissez bien la structure, le fonctionnement de l'organisme humain? Vous avez fait des études par rapport à ça. C'est pourquoi vous connaissez tous les points, sensibles à tous les points qu'il faut toucher. Mais est-ce qu'en dehors de ça, vous utilisez des produits pour le massage?
3: Bon, oui. Normalement, le produit de massage est utilisé naturellement. Mais chaque pays a ses valeurs d'utilisation. Vous partez au Maroc, on vous dit huile d'argan. Vous partez à Dakar, on vous dit huile de baobab. Vous venez en Guinée, on dit beurre de qualité. Mais dans les études anisiennes, lisiennes, en pharmacologie, il n'y a pas un produit que j'ai vu qui a dépassé d'abord le beurre de qualité naturel. je n'ai pas vu. Huile d'argagne, on en parle. Huile d'olive, on en parle. C'est-à-dire chaque pays là où il y a la valeur. Mais le condensé, parce que le beurre de karité, il est anti-inflammatoire, il est adoucissant, il est dilassant et il est alimentaire. Vous avez vu? C'est pareil avec l'huile d'olive qui peut venir près de lui. Huile d'argagne, c'est vrai, toute huile peut assouplir les muscles. Mais qu'est-ce qui donne l'amplitude de tout? Le beurre de karité, il est anti-inflammatoire, il est adoucissant et puis il est antibactérien. Donc le meilleur que j'ai vu à travers les produits locaux, c'est le beurre de karité. Ça, je conseille à tout le monde. Tu peux l'adoucir avec le citron. C'est bon pour la peau. C'est-à-dire, il embellit la peau. Tu peux le mettre aussi avec le curcuma. Il embellit mieux que la peau. C'est-à-dire, à travers le massage des albinos, je vous parle, ça c'est un massage de beauté. C'est pas ma spécialité, mais on est obligé d'étudier. C'est-à-dire, un massage de beauté, on a des huiles qu'on va mettre pour le corps, pour embellir la peau. Ou on associe avec les œufs, c'est-à-dire le jaune d'œuf. Ou on associe aussi avec l'huile de coco. C'est-à-dire ça, c'est un massage esthétique. C'est différent de ce que moi j'ai étudié, un massage thérapeutique. C'est-à-dire un massage affilié, intégré à la médecine. Ça, c'est des choses qui sont très... On associe même avec l'huile de l'ail, qui est très difficile à avoir. C'est-à-dire ça, c'est pour les décomprimants et pour les rides du corps. Donc ça, je vous parle des massages de spa dans ce sens. C'est les massages qui embellissent bien, qui fait l'éclat de la peau, l'éclat du système dentaire. Ça, c'est un massage esthétique, la beauté du corps physique. Parce que quand j'ai des mélanges, même le miel fait partie parmi les massages de beauté. Quand je masque quelqu'un, je mets des masques pour sa beauté physique avec ça. En 30 minutes, vous voyez que la peau est lisse. En pédologie, c'est-à-dire les désinfections de certains problèmes de plaies, on associe le miel, on associe encore le savon noir, on associe ça pour éclairer l'éclat des pieds et tout pour les ongles en onglologie. Donc ça, c'est des matières qu'on peut étudier, mais c'est en vague, en deuxième année. Mais après, troisième année, en hygiène physique, vous avez vu, il y a même des formes alimentaires. L'alimentation. Là, on dit qu'il faut des aliments, des thés que tu prends pour éliminer la fatigue, des thés que tu prends aussi pour faire la diurétique, pour que tu sois en forme antidouleur.
4: Il y a une expérience amère que beaucoup de médecins de conseillent d'ailleurs, c'est l'automédication, monsieur Diallo. Est-ce que dans le domaine de la kinésithérapie aussi, on peut s'auto-masser, c'est possible?
3: Oui, oui. En massage, il n'y a pas de contre-indication, sauf la façon de faire. C'est-à-dire qu'il est contre-indiqué d'appuyer certains points, surtout, généralement en massage, c'est quand il y a fracture ou bien blocage qu'il faut éviter. Sinon, le massage crânien, l'automassage est très recommandé à tout le monde. Mais quand il s'agit de spécialités en torse ou fracture ou bien blocage, là, il faut un spécialiste. Sinon, chacun peut se faire le massage crânien, automassage, et tout, de toucher les nerfs tout, à tout moment. Les pieds et tout. Il n'y a pas de contre-indication sur ça.
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4: C'est vrai, aujourd'hui, nous sommes à la radio, mais puisque, M. Diallo, la kinésithérapie a une valeur, a une vertu à travers le massage, est-ce qu'en dehors des médias, par exemple, vous faites des séances de sensibilisation, vous mobilisez certains citoyens pour leur expliquer les vertus du massage? Parce qu'il faut qu'ils sachent quand même, avant de se diriger vers vous, est-ce que ça se fait parfois?
3: Bon, généralement, quand je viens, c'est les personnes qui ont trop apprécié, c'est-à-dire qui pensaient qu'ils ont l'arthrose. Et après, je le trouve que ce n'est pas arthrose, c'est un blocage simple. C'est manque de la chimie au niveau de la synovie, c'est-à-dire au niveau des reins. Je les explique maintenant la valeur. Et dis bon, vous avez trop pris des médicaments, voici, parce que vous ne faites pas ça. Vous ne marchez pas, et c'est pour cela. Voici votre position de matelas. Ce matelas, avec le poids du ventre que vous avez, il risque de faire descendre le vertèbre. Vous avez toujours un problème lombaire, un problème dorsal. Bon, ce thé d'oreiller que vous avez là, il n'est pas orthopédique. Et chaque fois quand vous le mettez, côté gauche là, ça risque de tourner votre cou et ça maintient la mauvaise position. C'est pour cela que vous avez ça. Et quand vous avez ça, vous faites ça, vous êtes technique. Je les explique clairement. Bon, finalement, ils sont étonnés. Ils disent, ah, c'est ça. Maintenant, j'ai dit, bon, écoutez, chaque fois que vous avez un problème de tendon, vous avez un problème de genou, regardez les chaussures que vous portez qui dépassent la hauteur du poids du corps. Donc, quand le monde dit, bon, montrez-moi vos chaussures, telle chaussure, telle, vous ne devez plus les porter, telle planète, vous. Mais une semaine après, vous m'appelez. Il dit, ah, docteur, je n'ai jamais eu de problème maintenant. Il dit, oui, parce que vous montez en hauteur, maintenant le poids du corps ne peut plus trahir. Et regardez ce que vous faites encore. Quand vous avez un surpoids, quelqu'un qui a 110 kilos, 130 kilos, maintenant il met au-delà de, peut-être de 80 cm de chaussures. Tout le poids du corps se repose sur les genoux et sur le diaphragme, moi je le parle comme ça en termes techniques, et encore sur les épaules. Donc, il y a un surpoids qui mesure. Maintenant, le poids ne peut plus trahir. Les chaussures aussi, maintenant, ont augmenté la hauteur. Donc, tout le poids se repose sur les genoux et à la douleur obligatoire. 120 kilos sur un organe, vous verrez qu'il y a une inflammation. Donc, c'est ça.
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2: Boubacar Diallo, nous sommes au terme de cette émission. Encore une fois, vous avez des ambitions, un grand rêve pour voir enfin le pays doté de centres de kinésithérapie dignes de nom. Alors, quel est le message fort à lancer à ceux-là qui nous écoutent, notamment aux autorités, pour vous aider à concrétiser votre rêve?
3: Tout ce que je vais dire au peuple de Guinée, je vais donner mon numéro. Chacun n'a qu'à m'appeler pour toute sa bonne volonté. Qu'on ouvre un centre, nous aussi, qu'on peut dire ils étaient là, ils sont là. La Guinée a tel centre, le centre est là. C'est ce que la Guinée doit avoir. En Guinée aussi, il y en a. Qu'on parle de ça, j'entends. Je dormirai deux jours sans me réveiller. Mais ça me dérange quand je vois à Dakar, il y a CTO, il y a centre d'appareillage, il y a le centre de réinsertion. C'est-à-dire, des fois, je dis, mais qu'est-ce que nous on a à faire? Pourquoi? Ça me dérange quand on dit, il y en a à Donka. Mais quand il devait dire, déjà, même la personne n'a les paresses. Parce que, vous savez, il y a ce qu'on appelle la pédagogie. Quand tu n'as pas la maîtrise de ton option, on t'a dit, quand quelqu'un vient, il faut faire ça. Des fois, dès que tu vois en kinésie, le malade réagit sans l'effet de douleur. C'est-à-dire, il réagit contre ton comportement sous telle position de traitement. Dis-toi que tu n'as pas fait l'adaptation. Sinon, lui-même, il sent les formes de soulagement, il t'aide. Je l'ai pratiqué, j'ai vu les théories. J'ai vu, j'ai senti. Dès que tu vas au diagnostic, le malade me dit, ah, voilà docteur, ah, mais dès que toi-même tu viens, tu commences à dire, fais ton bras comme ça, fais ta main comme ça, fais ton dos comme ça. Il te dit, ah, je ne peux pas, je ne peux pas. C'est à toi de lui montrer qu'avec ça, tu as telle technique. Dès que d'ailleurs tu fais les craquements, moi je ne dure pas sur certaines choses. C'est 2 minutes. Après, il me dit, docteur, tu vois même la façon dont ton patient même t'approche. Des fois même, quand tu vois certaines personnes, ils t'embrassent, ils disent, pardon, il faut venir. Vous avez vu, ça c'est des signes que le kiné doit garder. Ça veut dire que j'ai fait cette chose. Qu'est-ce que je lance comme appel? Toutes les personnes de bonne volonté, à travers le numéro que je vais vous donner, ils n'ont qu'à m'appeler. C'est terre à terre, et peut-être même dans l'émission, il y a des témoins, parce que maintenant je suis connu. Et je suis en train de me battre pour me voir avec les... Un moment, j'avais un soulagement. Les gens du ministère, chacun m'a appelé. Même l'Assemblée m'avait appelé. Les gens de l'Assemblée, ils m'ont appelé. Mais avant le changement, quoi. Quand on me demande les factures que j'ai depuis que j'ai commencé, est-ce que moi, je peux garder de 93 jusqu'à une facture? Ou bien ça te rapporte combien? J'ai compris, c'est des marchés qu'ils cherchent. Moi, ça passe à mon ambition. Qu'on ait à l'image de la sous-région, nous aussi. Pour toutes les personnes qui ont un problème corporel. Si tu veux, ne me paye même pas. C'est toi-même qui vas me payer, je ne te dis même pas. Dans tout ça, si on a un centre de référence, on n'a pas besoin d'avoir. Parce que moi, je recrute des personnes, ressources. Je fais envoyer des gens, j'ai des amis, j'ai une grande connaissance. Mais comment tu peux exploiter? Il y a eu les Américains qui ont voulu m'assister un certain temps, de fort. Mais on a cru que j'ai envoyé des millionnaires devant eux. Ça a changé là-dedans. Donc c'est ça.
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2: Boubacar Diallo, kinésithérapeute, kinémasseur avec nous sur Soleil FM, ma chère auditeur, c'est la fin de cette émission. Merci de l'attention et de votre aimable écoute. Restez avec nous sur Soleil FM.
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1: Merci à Mamadou Adama Sow et à son invité. Alors, chers auditeurs de la 935, c'était donc un extrait de votre émission Santé Plus qui vous parvient tous les samedis de 11h à 12h, rediffusée les mercredis de 11h à 12h. Alors, on va donc partir en musique et la pause musicale, cette fois-ci, c'est avec Sonata Takonde, Sumbuya.

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1: Sonatata Kondé, une chanteuse, auteure, compositrice et interprète guinéenne, reconnue comme l'une des grandes voix donc, de la musique mandingue contemporaine. Alors, elle est née à Kourassa, c'est en Haute-Guinée, dans une famille profondément attachée à la tradition. Alors, Sonatata Kondé donc, est la fille hein, de la célèbre griotte et cantatrice Sonadjeli Kouyaté. Merci, elle a effectué cette année le Hajj. Elle a été au pèlerinage, donc elle est notre Hadja. Chers auditeurs de la 935, si c'est maintenant que vous venez de nous prendre en marche, vous êtes bel et bien dans votre émission matinale Soleil Levant. Place à présent aux événements qui ont marqué la date du 14 juillet.
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0: 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Alors, chers auditeurs de la 935, nous sommes le 14 juillet 2026. On va donc dire que le 14 juillet en Guinée n'est pas une date marquée par une fête nationale en République de Guinée, mais plusieurs faits historiques méritent d'être rappelés. Alors, le 14 juillet 1958, à quelques semaines du référendum du 28 septembre 1958, le débat sur l'avenir des colonies françaises s'identifie et s'intensifie plutôt, hein, et puis les responsables politiques menés par Ahmed Sékou Touré multiplient les réunions et les campagnes en faveur de la souveraineté du pays. Le 14 juillet, c'est la fête nationale française, mais ce qu'il faut savoir, durant la période coloniale, cette journée était célébrée en Guinée comme dans les autres territoires de l'Afrique occidentale française, AOF, après l'indépendance proclamée le 2 octobre 1958. Ces célébrations officielles ont cessé au profit des fêtes nationales guinéennes. Alors, chaque 14 juillet, les historiens rappellent souvent le contexte qui a précédé le nom historique de la Guinée au référendum du 28 septembre 1958, un choix qui a conduit à l'indépendance du pays à quelques jours plus tard, le 2 octobre 1958. Alors, cette date en Guinée est donc davantage un repère historique lié à la période coloniale et aux derniers mois précédant l'indépendance plutôt qu'une journée commémorative officielle en Guinée. Et alors, en Afrique, on va dire que le 14 juillet 1789, naissance de l'explorateur écossais Mungo Park, connu pour ses expéditions qui ont permis aux Européens de mieux connaître le fleuve Niger et l'Afrique de l'Ouest. Alors, en 1960, période des indépendances africaines, plusieurs pays du continent préparent leur accession à la souveraineté au cours de ce que l'on appellera l'année de l'Afrique. Alors, dans le monde, le 14 juillet 1789, prise de la Bastille à Paris, événement majeur qui marque le début de la Révolution française et qui est à l'origine de la fête nationale française. Alors, le 14 juillet 1790, première fête de la Fédération célébrant l'unité de la nation française. Le 14 juillet 1965, survol historique de Pluton par la sonde Mariner 4, correction. Le 14 juillet 1965, Mariner 4 transmet les premières images rapprochées de Mars, une étape majeure de l'exploration spatiale. Alors, le 14 juillet 2015, la sonde New Horizons réalise le premier survol de Pluton, révélant les images inédites de la planète naine. Alors, le 14 juillet 2016, attentat de Nice en France qui fait 86 morts lors des célébrations du 14 juillet. Ça, c'était en 2016. Alors, des personnalités nées donc en 14 juillet. Gustav Klimt, il est né, c'est un peintre autrichien, il est né le 14 juillet 1862. Et puis, Gerald Ford, 38e président des États-Unis, est né le 14 juillet 1913. Et puis, Jean Lynch, actrice américaine, est née donc le 14 juillet 1960. Alors aujourd'hui, c'est la fête nationale française. Donc bonne fête, hein, bonne fête à la communauté française vivant en Guinée, bonne fête à la République de France, bonne fête donc à tous ceux qui ont séjourné dans ce pays, bonne fête à vous. Et voilà, ça n'est terminé au compte de la rubrique éphéméride du jour.
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0: Toute une équipe pour vous tenir en haleine jusqu'à 10h pour votre plaisir d'écoute. Voici pour vous Yamasega la Jaguar.

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1: 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Vous êtes dans Soleil Levant. Yamasega donc est une chanteuse guinéenne connue pour sa voix puissante et son répertoire inspiré de traditions musicales de la Haute-Guinée. Alors nous disons merci à Yamasega, chers auditeurs de la 935. Voici à présent pour vous conseils et astuces.
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0: lèvres. Alors, le rouge à lèvres est l'un des produits de maquillage les plus populaires. Bien choisi et bien appliqué, il met en valeur le sourire et illumine le visage. Alors, comment choisir? Choisissez la bonne teinte selon votre carnation. Peau claire, privilégiez les tons rosés, pêche, nude ou rouge cerise. Alors, si c'est une peau mate plutôt, hein, les teints corail, framboise, brique et rouge orangé sont très flatteuses. Pour foncer, optez pour le bordeaux, le brun, le chocolat, le rouge profond ou le fuchsia. Voilà. Alors, qu'est-ce qu'il faut faire? Il faut d'abord préparer vos lèvres. Donc, exfoliez-les les unes après les autres, deux fois ou trois fois par semaine pour éliminer les peaux mortes. Parce que si vous appliquez le rouge à lèvres, alors dès que ça sèche, vous allez voir, si vous avez des peaux mortes, vous allez voir, elles seront visibles. Donc, appliquez un baume hydratant quelques minutes avant le maquillage afin d'obtenir un résultat plus uniforme. Et utilisez un crayon à lèvres, donc un crayon de la bonne couleur que votre rouge à lèvres aide à définir le contour des lèvres, à limiter les bavures et à prolonger la tenue du maquillage. Alors, commencez pour appliquer donc le rouge à lèvres. Donc, vous devez commencer par le centre des lèvres qui peut étirer la couleur vers les commissures. Alors, pour un rendu plus précis, utilisez un pinceau à lèvres. Alors, faites durer la couleur après une première application. Après une première application, pressez doucement vos lèvres sur un mouchoir. Alors, ajoutez une seconde couche pour intensifier la couleur et améliorer la tenue. En tout cas, ne soyez pas pressé si vous devez appliquer cela. Voilà, donc c'est pour que ça dure. Hein. Après donc une première application, pressez doucement vos lèvres, comme je l'ai dit, sur un mouchoir. Et aussi, il faut choisir la bonne définition. Voilà, parce que il y a mat, élégant, et longue tenue pue, mais peut assécher les lèvres. Donc, il y a satiné qui est très confortable et lumineux. Voilà, il y a aussi des gloss qui apportent du volume et un effet frais à vos lèvres. Et il y a aussi encre à lèvres, l'encre à lèvres, donc qui est très résistante et idéal pour les longues journées. Donc voilà quelques astuces pour appliquer les rouges à lèvres. Donc vous pouvez aussi adapter la couleur à l'occasion, comme pour le quotidien nude, rose doux ou beige. Pour le travail, teinte discrète et naturelle. Pour une soirée, alors appliquez le rouge classique, bordeaux ou brun. Et bien voilà, aimables auditeurs de la 935. Et si vous devez aller, donc vous avez un entretien d'embauche, je vous conseille de ne pas mettre le rouge. De ne pas mettre le rouge sans le rouge bordeaux. Non. Mettez une couleur qui est nude. Voilà. Vous pouvez mettre une autre couleur qui n'a rien à voir avec le rouge, sans le rouge bordeaux ou le rose fuchsia. Non, ne mettez pas ces couleurs-là. Ou simplement, vous pouvez mettre le brille à lèvres. D'accord? Donc, c'est ce qu'on pouvait vous donner donc au compte de la rubrique conseils et astuces de ce 14 juillet 2026.
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0: Et place à présent à la page de sport dans Soleil Levant.
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0: La page de sport dans Soleil Levant, c'est avec toi, Mamadou Salih Touré.
2: Bonjour Bernadette, bonjour à tous que nous écoutons en ce moment.
0: On commence par la Fegi Foot. Hein. Il faut dire que la démission d'un membre du comité exécutif plonge le football guinéen dans une nouvelle crise.
2: Oui, Bernadette Condé, ce membre du comité exécutif dont vous parlez s'appelle Mahmoud Alpha Anne. Alors sa démission en milieu de semaine dernière, c'était jeudi 9 juillet plus exactement, ouvre une période de transition institutionnelle qui peut avoir plusieurs conséquences importantes pour le football guinéen. Les principales conséquences néfastes sont les suivantes: paralysie, entre autres, paralysie de la gouvernance, impossibilité pour un comité exécutif dépourvu de sa légitimité statutaire de prendre des décisions stratégiques majeures, ralentissement ou blocage des réformes engagées, retard dans les préparatifs du CD national, difficulté à valider les budgets, les programmes sportifs et les contrats, risques dans l'organisation des éliminatoires de la CAN 2027 qui pointe à l'horizon et des autres compétitions internationales autant pour moi. À tout ceci, il faut ajouter une fragilisation des relations avec la FIFA et la CAF, puisque les partenaires internationaux, il faut le dire, attendent une gouvernance stable et conforme au statut. Alors toute crise peut retarder certains projets ou financements. Il y a aussi un impact sur les compétitions nationales. Le retard dans les décisions relatives aux championnats, aux licences des clubs, aux commissions et aux questions disciplinaires nécessitant des validations institutionnelles. L'incertitude également pour les partenaires et sponsors, parce que les entreprises hésitent à investir dans un environnement institutionnel instable, ce qui revient à dire, Bernadette, que cette situation peut affecter la mobilisation de nouveaux partenaires et même la performance sportive, sans oublier que l'image du football national est éclaboussée. Elle est salée, la liste des quatre conséquences est longue, Bernadette.
0: Salut Touré, où en est-on avec la Coupe de la Ligue version 3e édition en Guinée?
2: Nous sommes au stade des quarts de finale de cette édition de la Coupe de la Ligue. Il faut dire qu'après la victoire du FC Séquence sur Alistar 2-1 dans l'après-midi d'hier lundi, on connaît désormais les équipes qui joueront les quarts de finale. Elles se disputeront sans le champion en titre, ou ces quarts de finale donc se disputeront sans le champion en titre de Ligue 1 cette saison. Il s'agit du Orient Athletic Club, éliminé dès les 16e de finale par l'Escaloum, ni le tenant du titre de la Coupe de la Ligue de l'édition passée, le Afia, renvoyé à la maison par le Louba de Télémélé dimanche. Je tiens à rappeler que le tirage au sort pour la suite de la compétition, c'est-à-dire les quarts de finale, sera programmé par la Ligue, Bernadette Condé. Alors, on va donner rapidement, comme vous l'avez demandé, les différents qualifiés des quarts de finale. Nous avons la Renaissance Football Club de Bonfi, le Ganga Football Club de Kindia, le Milo Football Club de Cancan, la Renaissance Cayman Club de Kamsal, Satellite Football Club, Louba de FC de Télémélé, Tête d'Afrique et FC Séquence.
0: On parle à présent de la Coupe du Monde 2026, des déceptions et des éliminations glorieuses, on va ajouter. Alors, quel est le classement des sélections africaines?
2: Toujours est que la Coupe du Monde 2026 restera comme un tournant pour le football africain. Jamais autant de sélections du continent n'avaient atteint la phase d'élimination directe. 9 sur 10, si une seule est parvenue jusqu'en quart de finale. Plusieurs équipes ont confirmé que l'écart avec les grandes nations mondiales continue de se réduire. Voici donc le classement des 10 représentants africains. 10e Tunisie, impossible de placer une autre équipe à cette position. La Tunisie est la seule sélection africaine à avoir été éliminée dès la phase de groupe. Les aigles de Carthage, oui, ont même été distingués pire équipe du tournoi par le média brésilien Trivela après leurs 3 défaites, donc 2 lourdes contre la Suède 5-1 et le Japon 4-0. 9e, nous avons le Sénégal qui restera comme la plus grande frustration africaine. Les Lions semblaient avoir retrouvé leur niveau en corrigeant l'Irak 5-0 pour arracher leur qualification parmi les meilleurs 3e avant de mener 2-0 face à la Belgique en 16e de finale jusqu'à la 86e minute. 8e, l'Algérie, retrouver la Coupe du Monde après 12 ans d'absence constituait déjà une réussite, mais les Fennecs avaient les moyens de faire beaucoup mieux après une entrée ratée contre l'Argentine, une victoire possible face à la Jordanie, puis un nul spectaculaire contre l'Autriche. L'Algérie est tombée logiquement contre la Suisse 2-0. 7e, l'Afrique du Sud, les Bafana ont écrit une nouvelle nouvelle page, une belle page de leur histoire. Pour la première fois, ils ont franchi la phase de groupe grâce à une victoire mémorable contre la Corée du Sud et une qualification devant la République tchèque. Leur aventure s'est toutefois arrêtée en 16e de finale face au Canada dans un match particulièrement fermé. 6e, Ghana. Peu d'observateurs imaginaient les Black Stars atteindre les 16e de finale après la nomination tardive de Carlos Queiroz en pompier de service avant le mondial. Le Ghana a pourtant réussi son pari en battant le Panama puis en tenant l'Angleterre en échec 0-0. 5e, la Côte d'Ivoire. Les éléphants ont franchi un cap historique en sortant les poules des poules pour la première fois. Une belle victoire contre l'Équateur et une courte défaite cruelle face à l'Allemagne, puis un succès contre Curaçao leur ont ouvert les portes des 16e. 4e, RD Congo. Les Léopards ont signé la plus belle Coupe du Monde de leur histoire après un nul contre le Portugal et une victoire décisive face à l'Ouzbékistan. Ils se sont qualifiés pour les 16e de finale pour la première fois. Mieux encore, ils ont longtemps fait vaciller l'Angleterre en menant jusqu'à la 75e minute avant de céder 2-1. 3e, l'Égypte. Les Pharaons peuvent nourrir de grands regrets. Seule sélection africaine avec le Maroc présente en 8e de finale. Ils ont mené 2-0 contre l'Argentine avant de s'incliner finalement 3-2 dans une rencontre marquée par plusieurs décisions arbitrales contestées. Malgré cette désillusion, l'Égypte a réalisé le meilleur parcours de son histoire dans la compétition et confirmé son retour parmi les grandes nations africaines. 2e, Cap-Vert. Et voilà la révélation du tournoi pour sa toute première son retour parmi les grandes nations africaines. 2e, Cap-Vert. Et voilà la révélation du tournoi pour sa toute première participation. Le Cap-Vert est resté invaincu dans

0: Dominer le Canada, les Marocains sont tombés contre une équipe de France tout simplement supérieure.
1: Mondial 2026 toujours, hein, les demi-finales débuteront débutent ce mardi 14 juillet 2026 en Espace Aléto.
0: Oui, alors là, à moins d'une semaine de la finale prévue pour le 19 juillet 2026 aux États-Unis, la Coupe du Monde 2026 entre dans sa phase la plus intense. Les demi-finales ont été officialisées. Le tableau promet des affiches de feu entre les couloirs européens, des surprises africaines et les ambitions sud-américaines. Le dernier carré, en tout cas, de ce mondial américain s'annonce historique. La première demi-finale oppose ce mardi 14 juillet la France et l'Espagne à 19h à Dallas Stadium. Ironie du sort, Bernadette,
1: cette date coïncide
0: avec la fête nationale de la France. Alors, est-ce que ça va revigorer l'équipe française? On ne saurait pas le dire. La dernière demi-finale a lieu demain, mercredi 15 juillet à 19h. À 19h aussi, entre l'Angleterre et l'Argentine, championne en titre. Le match va se jouer au Mercedes-Benz Stadium d'Atalanta. Ce qui reste clair, Bernadette, les demi-finales de cette Coupe du Monde 2026 s'annoncent explosives. Hein. Une chose est sûre, le 19 juillet, le nouveau champion du monde sera couronné. Qui succédera à l'Argentine? Attendons de voir les choses évoluer.
1: Merci à toi et bonne chance à l'équipe française et bonne fête à la France.
0: À toi, à tous les ressortissants français sur le sol guinéen.
1: Voilà. Et ainsi s'achève Soleil Levant sur Soleil FM 93.5. Grand gros merci à vous, chers auditeurs, qui nous donnez la force d'être là chaque matin pour parler émission avec vous. Merci à l'équipe technique du jour ainsi qu'à toute l'équipe de Soleil Levant. On vous reprend demain dans le mercredi de la consommation. Au revoir.
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0: 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Il est 10h.
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3: Merci de votre fidélité. Bonjour et bienvenue dans ce flash d'information. Le ministère de la Modernisation de l'Administration et de la Fonction publique accorde un délai de 10 jours aux fonctionnaires élus, députés ou conseillers communaux pour engager leur mise en détachement d'office. Dans un communiqué publié ce 13 juillet, Faya François Bourouno invite les concernés à se présenter auprès des services des ressources humaines de leurs administrations munis de 3 derniers bulletins de paye et d'une pièce d'identité biométrique. Le Premier ministre Amadou Ouriba a effectué une visite de travail au ministère des Infrastructures. Cette rencontre a permis d'échanger sur l'état d'avancement des projets prioritaires, les contraintes rencontrées et les mécanismes de financement nécessaires à leur réalisation. Le ministre des Infrastructures a salué cette visite qui a permis de présenter les principaux projets du département et d'exposer les difficultés liées à leur mise en œuvre. Le chef du gouvernement a rappelé que les infrastructures constituent un levier essentiel du développement économique. Au Mali, en près de 6 années de transition, on ne compte plus les personnalités politiques, militaires ou les acteurs de la société civile accusés par le régime en place de tentatives de complot ou de déstabilisation. Ce mardi 14 juillet, c'est sans doute la plus ancienne de ces affaires qui sera jugée devant les chambres criminelles de la Cour d'appel de Bamako. 6 personnalités réputées proches du premier président de transition, Bandao, vont comparaître, parmi lesquelles le colonel Kassoum Goïta, ancien chef de la sécurité d'État, et Kalilou Doumbia, ancien secrétaire général de la présidence après avoir été enlevé, et il copie ça en prison depuis près de 5 années. En interactualité, les États-Unis ont mené pour la 3e nuit consécutive une série de frappes contre l'Iran avant le rétablissement prévu du blocus naval des ports iraniens. Malgré cela, Donald Trump suggère qu'un accord avec Téhéran est encore possible. Ainsi s'achève ce flash conduit par Aboubakar Youla. À toutes et à tous, merci de l'avoir suivi. On se dit à 11h pour le prochain flash de la journée. Restez en compagnie de nos programmes. Les meilleures choses sont sur la 93.5. Au revoir.
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0: 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Il est 11h.
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2: Merci de nous préférer. Bonjour et bienvenue dans ce flash d'information. Un incendie a coûté la vie à 4 personnes dans la nuit du lundi 3 au mardi 4 juillet au troisième étage d'un immeuble situé dans le quartier Simbaya École dans la commune de Lambani. Selon nos informations, le sinistre serait d'origine électrique. En revanche, Masila, une couturière de 18 ans, a réussi à s'échapper des flammes selon les premiers éléments. Et sur les lieux, le ministère de la Modernisation de l'Administration et de la Fonction publique accorde un délai de 10 jours aux fonctionnaires élus députés ou conseillers communaux pour engager leur mise en détachement d'office. Dans un communiqué publié hier lundi, Faya François Bourouno, ministre, invite les concernés à se présenter auprès des services des ressources humaines de leurs administrations munies de leurs trois derniers bulletins de paye et d'une pièce d'identité biométrique. Sur le continent, au Cameroun, le cyberharcèlement, les extorsions à chantage à la sextape se multiplient. Derrière ces attaques, des victimes souvent livrées à elles-mêmes en quête d'écoute et de solutions. Pour mieux comprendre ces menaces, plusieurs femmes, étudiantes, professionnelles ou simples internautes se groupe autour du bouclier numérique lancé à Yaoundé à la Bafoussam par trois ONG. Ce programme réunit experts et acteurs du numérique autour d'une ambition commune: prévenir, sensibiliser et accompagner les victimes. En interactualité, en France, des militaires ukrainiens et des contingents des 35 pays de la coalition des volontaires ont ouvert ce mardi le traditionnel défilé du 14 juillet à Paris, un défilé voulu massif et qui met en avant le réveil stratégique de l'Europe. Ainsi s'achève ce flash conduit par Aboubacar Youla. À toutes et à tous, merci de l'avoir suivi. Restez sur Soleil FM, l'information continue avec Bernadette Condé à 12h et notre site d'information le www.soleilfmguinée.net où vous pouvez retrouver l'actualité africaine et internationale. Au revoir.
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0: Aimables auditeurs de la 93.5, merci de votre fidélité à cette émission Nos Mines au Soleil qui passe tous les mardis quand il est 11h sur la 93.5. Et vous pouvez également suivre en direct à cette émission via notre site d'information le www.soleilfmguinée.net. Merci de nous préférer. Bonjour et bienvenue.
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0: L'émission d'aujourd'hui, nous parlons de l'initiative pour la transparence dans les industries extractives, particulièrement le rapport 2023 pour la Guinée. Avec notre invité de parcours, aimables auditeurs, vous allez comprendre le contenu de ce rapport. Une fois encore, merci de nous préférer. Bonjour et bienvenue.
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0: L'invité, c'est Monsieur Abdoulaye Souma. Il est le responsable de la communication et de passation des marchés à l'ITIE Guinée. Avec lui, nous allons développer la thématique. Merci, bonjour et bienvenue. Monsieur Souma, bonjour.
2: Bonjour.
0: Une fois encore, merci d'accepter l'invitation dans l'émission Nos Mines au Soleil.
2: Avant de vous dire merci pour cette invitation.
0: Et pour commencer, M. Souman, on parle de rapport ITIE, mais avant ça, on va un peu revenir parce que ce n'est pas une première d'être dans cette émission. Et quand on parle de l'ITIE, qu'est-ce qu'on peut retenir quand on parle de l'ITIE?
2: Quand on parle de l'ITIE, on parle de transparence. Et qui parle de transparence parle de gouvernance. Et qui parle de gouvernance parle de bonne gestion. Éviter la corruption, éviter les détournements, les blanchiments d'argent. Donc l'ITIE, c'est pour que les revenus du pays soient répartis de façon équitable, que ce soit dans le cadre de la croissance économique et la prospérité de tous les citoyens du pays.
0: Aimables auditeurs, vous avez compris, nous allons rentrer dans le vif du sujet. Monsieur Souma, que dit l'essentiel du rapport ITIE Guinée 2023?
2: Le rapport 2023 est le 17e rapport de l'ITIE Guinée. C'est un rapport qui a été élaboré par le comité de pilotage avec l'assistance de l'administrateur indépendant, Moss Inside. Quand on dit administrateur indépendant, c'est le consultant qui est chargé de demander aux entités déclarantes, que ce soit les sociétés minières, que ce soit les régimes financiers de l'État, pour les premières, qu'est-ce que vous avez payé à l'État? Pour les secondes, qu'est-ce que vous avez reçu des sociétés minières? Donc, il détermine l'écart. Et en ce moment, il produit le rapport avec le comité de pilotage. Donc, ce rapport a été fait dans un contexte où il y avait un retard dans l'élaboration ainsi que la publication. Parce que le deadline pour un rapport, pour un exercice, c'est 2 ans. C'est-à-dire que 2026, si on prend le 2026 par exemple, le deadline pour que l'on puisse publier le rapport, le dernier délai, c'est le 31 décembre 2028. Donc, on était au 27 septembre 2025 et on a commencé à produire le rapport. Le rapport a été produit donc dans un contexte où vraiment il y avait une contrainte de temps. Il y avait une contrainte de temps. C'est ainsi que l'on a publié un rapport le 31 décembre 2025 avec un écart important. Pourquoi l'écart était important? Parce qu'il y avait certaines entités déclarantes qui n'avaient pas fourni leur formulaire de déclaration. Donc on n'avait pas ces données. N'empêche que cet écart était un écart négatif. L'écart négatif, ça veut dire que les régies financières de l'État ont déclaré plus que les sociétés minières. Autant dire que c'est un écart que l'on pouvait accepter, quitte à l'améliorer au fur et à mesure. Donc, au 31 décembre 2025, l'ITIE Guinée a demandé à l'ITIE International la permission de publier le rapport à l'État avec un écart important. L'écart, entre parenthèses, c'est 1% pour l'ITIE international du montant total et pour l'ITIE Guinée 16,80%. Donc, ce rapport, avec la permission de l'ITIE international, a été publié avec un écart important. Mais n'empêche que aujourd'hui, on est en train de réduire ces écarts parce que beaucoup d'entités ont fourni leur formulaire de déclaration. Ainsi, au lieu de 30%, 32,42%, l'écart est aujourd'hui dans les 2%, ce qui constitue un écart quand même un peu acceptable. Maintenant, en ce qui concerne les chiffres, en 2023, la Guinée a produit 123 millions de tonnes de bauxite, 251 922 tonnes d'alumine et 17,507 tonnes d'or. Voyez-vous ? Et au point de vue exportation, c'était 126 587 000 tonnes de bauxite, 78 399 kilogrammes d'or et 266 429 tonnes d'alumine. Ce qui représente des revenus totaux de 7 842,31 milliards de francs guinéens. Ça, c'est le montant total pour l'exercice 2023. Comment on a déterminé ce montant? C'est en choisissant un périmètre de déclaration. Le périmètre de déclaration, c'est les sociétés minières qui sont chargées de fournir des données, dont les données doivent être comparées à celles des régies financières de l'État. On a choisi 13 sociétés minières sur la base d'un seuil de matérialité de 1%, ce qui représentait 72 milliards de francs guinéens. Et donc, il y a eu 13 sociétés minières qui ont été mises dans le périmètre, auxquelles on a ajouté 5 sociétés minières qui ont l'habitude de fournir ces données avec les rapports précédents. Donc, ce qui faisait 18 sociétés minières. Donc, en fin de compte, quand l'analyse a été faite, l'analyse a prouvé que, au point de vue contribution en 2023, le secteur minier a contribué aux recettes budgétaires à 21,7%. Donc, 21,7% constituait le taux de contribution des recettes budgétaires du secteur minier. Au point de vue PIB, 20,1%. Au point de vue contribution aux exportations, 93,2%. Et contribution à l'emploi, 6,4%. Voilà le contenu résumé du rapport 2023.
0: Exactement, M. Souma, par rapport au rapport 2022, quelles sont les grandes évolutions dans les chiffres et au niveau de la transparence?
2: Au niveau du rapport 2023, comparé au rapport 2022, le rapport 2022, c'était dans les 5 400 milliards, alors que le rapport 2022, c'est 7 842 milliards. Ça, c'est déjà un chiffre important. Et la contribution aux recettes budgétaires, c'était à peu près 23,4%, et ce qui représentait quand même une contribution importante dans l'économie du pays. Parce que pour le FMI et la Banque mondiale, dès qu'un secteur prend près de 20% de contribution de votre budget, ça veut dire que votre économie dépend de ce secteur. Or, il se trouve que les mines sont des ressources non renouvelables et ce n'est pas nous qui fixons les prix également. Donc, il faut absolument faire en sorte que le gouvernement planifie le développement en développant les autres secteurs à partir du secteur porteur. Le secteur de l'agriculture, le secteur de la pêche, le secteur de l'artisanat, pour que la dépendance ne soit pas trop forte au niveau du secteur minier.
0: Mais seulement aussi, quel montant total des revenus que l'État guinéen a déclaré avoir reçu du secteur extractif en 2023?
2: Bon, en 2023, c'est ce montant que je viens de vous dire, 7 842,31 milliards de francs guinéens. C'est ce montant qui a été perçu à partir de sociétés minières.
0: Mais beaucoup vont se demander, M. Souma, parce que quand on parle en fait, de l'ITIE depuis 2005, on sait que l'ITIE est en Guinée depuis 2005. La Guinée a adhéré à cette norme internationale. Mais beaucoup vont se demander, à travers ce montant dont vous venez de dire, reçu en 2023, et ne voient pas les répercussions directes de cela sur les communautés vivant dans ces zones minières. Comment on peut expliquer cette situation?
2: Ça, c'est un autre aspect. Il faut se dire qu'il y a une évolution au niveau des montants perçus à partir des sociétés minières. Quand je prends quelques chiffres, par exemple, la Guinée a adhéré à l'ITU en 2005. En 2005, le montant total de revenus, c'était 128 500 000 dollars. Alors que en 2029, c'est 129 millions de dollars. Et si nous prenons 2010, c'était 220 millions de dollars. Aujourd'hui, avec les 7 842 milliards plutôt de francs guinéens, c'est à peu près 800-900 millions de dollars. Donc, il y a eu une grande évolution. Maintenant, au niveau des communautés, quels sont les apports du secteur minier? C'est à travers les taxes. À travers les taxes, nous avons d'abord le fonds, la contribution au mouvement local qu'on appelle FODEL. Ça, c'est 5% du chiffre d'affaires pour les sociétés qui exploitent le fer et la bauxite, 1% du chiffre d'affaires pour les autres sociétés qui exploitent d'autres substances. En plus, nous avons les redevances superficielles qui sont calculées sur la base des périmètres des sociétés minières. Donc, la base, les périmètres sont multipliés par une taxe quand il s'agit, enfin, donc un montant, quand il s'agit de l'octroi de titres miniers, quand il s'agit de renouvellement, c'est un autre chiffre également. Par exemple, pour la recherche, c'est 10 dollars par kilomètre carré par an. En plus, il y a ce qu'on appelle le Fonds national de développement local, qui est une partie que le gouvernement a consenti mettre à la disposition de toutes les communautés, que ce soit les communes minières ou non minières, pour 15% de 6 taxes minières et qui donne un montant important pour le développement des communautés à la base. Maintenant, tout au début, ces fonds FODEL étaient gérés au niveau des communes. Mais avec les détournements, avec le constat de détournement que le gouvernement avait fait, ces montants ont été bloqués. Et en fin de compte, ils ont été envoyés vers l'ANAFIC. L'ANAFIC était chargé de gérer avec les communautés ce montant qui constituait la contribution locale. Quant au Fonds national local, c'est complètement géré par l'ANAFIC. Les redevances superficielles, elles sont payées directement aux communautés qui sont impactées suivant la superficie occupée du périmètre. Maintenant, tout le problème, c'est la gestion. C'est la gestion de ces fonds. Parce que il faut se dire aussi que certaines communes, si elles ont la capacité de gérer des fonds, mais d'autres qui n'ont pas l'habitude de recevoir 100 millions de francs guinéens, qui se retrouvent maintenant avec des milliards de francs guinéens, il faut absolument un cadre de renforcement de capacité, il faut renforcer leur capacité pour qu'il y ait une certaine possibilité de gestion pure. Mais tout cela passe par la transparence. Il faudra absolument que ce que les communes reçoivent comme revenus, que tout cela soit mis dans les plans de développement locaux. Un plan de développement local constitue une planification de développement d'une commune pendant 5 ou 10 ans. Maintenant qu'on peut assortir de plans annuels d'investissement. Donc, chaque année, on sort un plan annuel d'investissement pour faire des projets qui sont financés à partir de revenus tirés non seulement des sociétés extractives, mais aussi d'autres revenus qui viennent, par exemple, des ressortissants d'une commune qui sont à l'extérieur ou bien qui sont dans d'autres préfectures. Donc, cette gestion, c'est ça qui pose problème aujourd'hui pour laquelle il faut absolument trouver solution. Sinon, toutes les communes, aujourd'hui, demandent le retour, la contribution locale au niveau de leur... des communes qui sont les bénéficiaires de ce montant. Et nous avons fait une mission de dissémination, la dernière mission de dissémination entre le mois de janvier et février, et partout dans les débats, parce que quand on fait la présentation des rapports, c'est suivi de débats où il y a des questions d'éclaircissement, où il y a des contributions, où il y a des amendements. Ainsi, à cette occasion, toutes les communes ont demandé à ce que cette contribution de banque locale leur soit retournée dans la gestion.
0: Est-ce que la Guinée est conforme à l'ITE? Si oui, qu'est-ce qu'elle doit faire pour maintenir cette conformité?
2: Très bonne question. La Guinée a toujours été conforme à l'ITU, mais quand on est conforme à l'ITU, ça veut dire qu'il n'y avait pas de faiblesse. Quand on prend la première validation de la Guinée, la validation, c'est d'abord l'évaluation d'un pays qui se fait à chaque 3 ans par l'ITU international à travers les exigences, les 7 exigences, pour savoir si les 7 exigences ont été respectées par le pays. Donc, à la première validation, la Guinée a eu pays conforme. C'était à l'époque pays conforme et non conforme. La deuxième validation, c'était pays sans progrès, progrès inadéquat, progrès significatif et progrès suffisant. Et la Guinée était dans progrès significatif. La troisième validation était basée sur les notes sur 100. Et la Guinée a eu 88 points sur 100. Et la dernière validation, là, nous avons eu 113,5 points sur 100, ce qui représentait une chute de 88 à 113,5%, dû à quoi essentiellement? Dû, 1, à la première exigence, c'était le respect du protocole d'accord de la société civile. Il s'est trouvé que la société civile s'est plainte du fait qu'il y a une restriction de l'espace civique. La première restriction, c'est que pour avoir les accréditations, les agréments, c'est tout un problème. L'ordre de renouvellement, un autre problème. Pour avoir les ordres de mission avec le ministère de l'administration du territoire, c'est un autre problème. Et lorsque l'on a les ordres de mission, et dans les préfectures, et ils ont la société civile a des problèmes au niveau de ses autorités préfecturales. Donc, la société civile a dénoncé ces cas-là au niveau de l'ITU international. Donc, pour cette exigence, on a eu un point, une moyenne vraiment qui n'était pas une bonne moyenne. Après, il y avait une exigence sur la propriété effective, parce que les sociétés minières doivent déterminer, lorsque elles font la recherche, la prospection, l'exploitation, en fin de compte, qui profite du produit de toute cette exploitation. Et en Guinée, il y a certaines sociétés minières qui avaient eu à fournir ces informations sur les propriétaires effectifs, mais d'autres ne l'ont pas fait, et d'autres ont eu à déterminer, indiquer les bourses auxquelles elles sont cotées. Là, pour les sociétés qui sont cotées en bourse, il suffit d'indiquer la bourse où elle est cotée, là, il n'y a pas de problème. Mais l'ensemble des sociétés, surtout la majorité, n'avait pas fourni ces informations. En plus, il y a une loi, plutôt un avant-projet de loi sur la propriété effective qui a été élaboré par l'ITU Guinée et qui trouve vraiment des difficultés son cheminement. Parce que depuis plus de 5 ans, on est sur cet avant-projet de loi et ça n'arrive pas à se transformer en loi. Donc, ça là a fait aussi que la Guinée a perdu des points. Ensuite, et il y a les paiements quasi-fiscaux. Ça, c'est les paiements qui sont effectués par l'ANAIM au titre des dépenses qu'elles font, par exemple, pour l'hôpital de Kamsar. Donc, toutes ces informations n'ont pas été obtenues. Donc, c'est un ensemble d'exigences pour lesquelles on n'avait pas eu suffisamment de moyennes qui ont fait que réellement on a chuté de 88 à 73,5%. Mais en parenthèse, cela ne veut pas dire que ce n'est pas un résultat bon. C'est un résultat bien bon, qui est très bien, mais qui, comparé au résultat précédent, n'est pas quand même bien, parce qu'il y a eu une certaine chute de 88 à 73,5%. Néanmoins, nous avons eu les félicitations de l'ITU international pour avoir eu ce point.
0: Monsieur Souma, quelles sont les sociétés minières qui ont plus payé à l'État en 2023?
2: Il y a la société minière de Boké, la SMB, qui a payé beaucoup plus. Et il y a la compagnie des boursiers de Guinée. Il y a la société Anglo-Gold Ashanti de Sigiri, la SAG, il y a la SMD. Voici les sociétés qui ont beaucoup plus payé en 2023. Mais les régies financières qui ont perçu près de 78,% même de ses revenus, c'est la douane et les impôts.
0: aussi, parce que beaucoup vont se demander, on sait que le projet Simandou a été lancé en 2025. Et est-ce que ce rapport tient compte, c'est juste un éclaircissement, est-ce que ce rapport tient compte déjà du projet Simandou ou bien ça ne prend pas compte?
2: Imaginez-vous que le projet Simandou a commencé l'exploitation en 2000 combien? C'était pas en 2023. C'était après 2023, oui, oui. N'est-ce pas? Donc, ça ne pouvait pas avoir un impact aussi important. Malgré tout, nous avons les revenus du projet Simandou qui sont dans le rapport. Et dans le rapport, on a parlé du rapport du projet Simandou, on a fait une simulation. Et par exemple, on sait que lorsque Simandou va atteindre sa vitesse de croisière, par exemple en 2035, là, nous aurons des revenus entre 2 et 3 milliards de dollars pour le pays. Ça, c'est une manne financière importante pour le développement du pays et qui sont prévus pour les 5 piliers de la vision 2040 Simandou, que sont le développement, l'agriculture, l'agro-industrie et aussi le développement de l'éducation, faire des écoles, de très bonnes écoles, envoyer de bons professeurs, avoir une éducation vraiment qui va former un personnel pour lequel on n'a plus besoin d'importer des experts internationaux. Et il y a aussi le pilier 3, parle d'économie, les finances, l'assurance, et il y a le transport, les industries, en fin de compte, il y a la santé et le bien-être. Donc tout a été compris dans le projet Simandou, qui doit se transformer pas en seulement des revenus économiques, mais aussi des revenus qui puissent transformer le social et le bien-être du Guinéen. Donc tout cela est prévu dans ce sens, et on en a parlé très bien dans le rapport 2023, et on a même calculé, parce que certaines sociétés aujourd'hui bénéficient des exonérations, et dans 5 à 6 ans, beaucoup de ces sociétés, les exonérations vont prendre fin, et ça va augmenter la manne financière pour le pays, pour le développement économique du pays, pour la prospérité du citoyen guinéen. Ainsi, si on fait un calcul en faisant des simulations, lorsque le projet Simandou va atteindre sa vitesse de croisière, la Guinée aura un secteur minier qui va générer entre 3 et 5 milliards de dollars américains.
0: On va faire une petite comparaison entre les minerais et combien la bauxite a rapporté à l'État en 2023 face à l'or, M. Soulman.
2: Bon, je sais que cette fois-ci, c'est l'or qui a dominé. L'or a dominé, je n'ai pas les chiffres en tête, okay. Mais c'est que l'or, cette fois-ci, a dominé la bauxite au point de vue revenu. Et ça, c'est dû à un élément important. Aujourd'hui, nous avons dans l'exploitation les industries minières et l'artisanat minier, n'est-ce pas? Et c'est trouvé que les artisans aujourd'hui, avec beaucoup de paramètres que l'on pourrait énumérer par la suite, ont pu générer une production plus de 3 fois supérieure à la production industrielle. Donc les revenus ont aussi suivi, surtout que l'or, depuis un bon moment, le prix de l'or ne fait qu'augmenter. Et pourquoi les artisanaux ont dépassé la production industrielle? Un, il y a le nombre qui exploite l'or. On a entre 300 et 400 000 exploitants artisanaux aujourd'hui. Deuxièmement, ces artisanaux ont des détecteurs d'or, donc n'ont pas beaucoup à chercher l'or, parce qu'avec ces détecteurs d'or, facilement ils peuvent trouver des coins où l'on peut retrouver de l'or. N'est-ce pas? Troisièmement, ces artisanaux, pour l'amalgamation de l'or, utilisent le mercure. Le mercure, quelle que soit la granulométrie de l'or, l'amalgame. Et par la suite, le mélange est attaqué par l'acide et l'or est libéré. Parce que l'une des qualités de l'or, c'est qu'il n'est attaquable par aucun acide, que ce soit l'acide chlorhydrique, l'acide nitrique ou l'acide soufrique. En plus, ces artisanaux utilisent les petits concasseurs. Parce qu'avant, ils ne s'occupaient que de l'exploitation alluvionnaire. Aujourd'hui, ils utilisent les petits concasseurs pour broyer les roches afin d'extraire l'or. Et aussi, ils utilisent les petits sluices, comme la verrie, pour la récupération de l'or. Donc, autant de facteurs qui font en sorte que, vraiment, l'exploitation artisanale a dépassé l'exploitation industrielle. Sans compter aussi que ces gens-là utilisent les pelles Poquelin. Et je sais que beaucoup de pelles Poquelin ont été choisies dans les zones de Siguirin, Coursay, Consort, et des fois qui exploitent même au vu au-dessus dans les périmètres des sociétés minières. Voilà autant de facteurs qui ont fait que l'exploitation artisanale a dépassé l'exploitation industrielle et aussi l'or a dépassé au point de vue revenu la bauxite.
0: Et le rapport quantifie-t-il les dégâts environnementaux?
2: L'ITIE s'intéresse pas tellement au détail de l'environnement, mais s'intéresse à l'environnement parce que c'est l'une des exigences. Parce qu'il s'agit de savoir ce que les sociétés minières ont eu comme provision pour la réparation des déclarations faites à l'environnement. Et sans compter que, avant qu'une société entre dans la phase d'exploitation, il y a toujours l'étude d'impact environnemental et social qui est exigée par le ministère des Mines, assortie d'un plan de gestion environnementale. L'étude d'impact environnemental veut dire, lorsque je vais commencer mes opérations, voici les dégâts que je vais commettre à l'environnement et au social. Et le plan de gestion environnementale, c'est la réponse à la réparation de l'impact environnemental. Tout le problème est que, est-ce que le contrôle est fait pour l'application de ces plans de gestion environnementale? C'est ça le problème. Et est-ce que le contrôle, s'il est fait, est-ce que c'est un contrôle efficace ou bien un contrôle régulier? Voilà le problème qui se pose aujourd'hui.
0: Quelle appréciation faites-vous entre le rapport de 2023 et celui de 2022? Qu'est-ce qui est prévu pour le prochain rapport, c'est-à-dire le rapport 2024?
2: Bon, le rapport de 2021 déjà, plutôt 2022 déjà, j'ai dit que le rapport 2023 a généré beaucoup plus de demandes financières que le rapport 2022, n'est-ce pas? Et pour le rapport 2024, il y a beaucoup plus d'exigences à satisfaire. Parce que j'ai dit tantôt, lorsque l'on a fait l'évaluation, la dernière évaluation de la Guinée, il y avait au moins 5 à 6 points où on a eu vraiment une certaine insuffisance de notes. C'est ce qui a fait que notre note a chuté de 88 points à 113,5. Donc, il est question que cette fois-ci, on puisse satisfaire à toutes ces exigences, que ce soit les nouvelles exigences liées à l'environnement, les exigences liées au genre, les exigences liées au coût d'exploration ou au coût d'exploitation. Parce que c'est des données qui n'avaient pas été satisfaites dans le rapport 2023. Les coûts d'exploration sont si importants que c'est des investissements que les sociétés minières font à la phase de recherche et de prospection. Et ces capitaux investis sont remboursés à la phase d'exploitation. Donc, autant dire qu'il faut connaître ces coûts d'exploration pour ne pas que l'on ait à rembourser des coûts qui ne sont pas les coûts réels. Bon, les coûts d'exploitation également, quelles sont les dépenses que l'on fait pour que l'on puisse, par exemple, produire une tonne de bauxite? Donc, il faut que l'on connaisse ces chiffres. Parce que si tu ne connais pas, par exemple, la production, qu'est-ce qui est fait, les capitaux investis pour la production, lorsque vous allez faire des calculs pour les taxes, puisqu'il s'agit de rembourser d'abord ce qui a été investi, et si une société inconsciente arrive à déclarer, par exemple, un chiffre supérieur au chiffre réel qu'elle a investi, en ce moment, c'est une perte pour le pays. Donc, il faut connaître ses coûts d'exploration et ses coûts d'exploitation.
0: Et qu'est-ce qui est prévu pour le rapport prochain? Le prochain rapport.
2: Le prochain rapport, déjà, on a recruté l'administrateur indépendant avec l'appui de la Banque mondiale. Et déjà, l'administrateur indépendant a demandé un certain nombre d'informations inhérentes à la production de son rapport. Et cet administrateur indépendant, cette fois-ci Inertim, a eu à faire l'atelier d'instruction des formulaires de déclaration, c'est-à-dire pour expliquer aux entités déclarantes comment remplir les formulaires de déclaration. Les formulaires de déclaration, c'est des fiches de renseignement dans lesquelles les OT mettent toutes les dépenses qu'elles ont effectuées au niveau des régies financières de l'État. Et quand il s'agit des régies financières de l'État, c'est des fiches où sont les fiches qui sont remplies pour dire voici les revenus qui ont été payés par les sociétés minières à notre niveau. Que ce soit au niveau de la douane, les paiements douaniers, que ce soit au niveau des impôts, par exemple l'impôt sur les sociétés, les retenues à la source, les retenues salaires, que ce soit au niveau du CPEDM, les frais d'instruction qui sont payés, que ce soit au niveau du trésor, les droits d'extraction, tout ça là est mis dans les fiches. Donc, il y a eu déjà un atelier au cours duquel l'administrateur indépendant a présenté d'abord le rapport de cadrage et aussi a expliqué comment remplir les formulaires de déclaration. Donc, en ce moment où nous parlons, les entités déclarantes sont en train de remplir ces formulaires de déclaration pour les envoyer à l'administrateur indépendant qui va faire l'analyse et qui va nous produire le rapport que le comité de pilotage va examiner, faire ses commentaires avant de le finaliser.
0: Dans la réalisation des rapports, quels sont les principaux défis que vous rencontrez sur le terrain?
2: Pour la réalisation des rapports, d'abord, il y a le problème de financement. Si je prends les derniers rapports, à cause du financement, nous les avons toujours publiés presque à la veille, sinon le jour du délai limite. C'est à cause du financement. Il y a un problème de financement qui se pose. Heureusement, pour le rapport 2024-25, c'est la Banque mondiale qui nous appuie dans ce sens. Et pour le rapport 2026-2027, on a prévu avec la BAD ce financement pour que il n'y ait pas un retard dans ces problèmes de financement de l'administrateur indépendant. Deuxièmement, il y a certaines entités déclarantes qui retardent dans la fourniture des formulaires de déclaration. C'est le cas que nous avons eu avec le rapport 2023. Il y avait certaines entités déclarantes qui n'avaient pas fourni encore. Donc ça a généré des écarts importants. Parce que n'oubliez pas que les rapports ITE fournissent des données, les données les plus fiables. Il peut dire que les données sont encore beaucoup plus fiables que le tableau des opérations financières de l'État. C'est pourquoi aujourd'hui, la Banque mondiale, le Fonds monétaire international, les institutions de Bretton-Woods en général font foi aux données des rapports ITE qu'aux autres données. Donc, c'est très important que ces données soient fournies à temps. Et à cet aspect de fourniture donc par les entités déclarantes, mais il y a aussi la certification de foi par la Cour des comptes. Parce que il faut que les données des régies financières de l'État soient certifiées par la Cour des comptes avant que l'on puisse élaborer le rapport final. Mais comme vous le savez, la Cour des comptes travaille sur base d'engagement. Nous, nous travaillons sur base caisse. Ça veut dire qu'au niveau de l'ITE, tous les paiements qui sont effectués, même si c'est des paiements qui devaient être faits en 2025, si c'est payé en 2026, nous nous considérons que c'est un paiement de 2026. Et s'il y a un paiement qui devait être fait en 2027, si par avance il est payé en 2026, nous nous considérons que c'est un paiement de 2026. C'est ce qui fait la différence entre la Cour des comptes qui travaille sur base d'engagement et nous sur base d'encaissement. Des fois, il y a des difficultés, il y a un peu de retard, mais en fin de compte, on trouve solution. Voici les difficultés que nous avons dans l'élaboration des rapports.
0: Monsieur Souma, pour finir, après ce rapport 2023, quelle est la réforme urgente que le gouvernement doit faire en 2026 pour que les mines profitent vraiment à la Guinée?
2: La réforme qui doit être faite, d'abord, il s'agit, un, de transformer notre avant-projet de loi sur la propriété effective en loi. Ça, c'est un. Deuxièmement, il s'agit soit de faire en sorte que la gestion, la contribution au développement local soit gérée par les communes, bien sûr avec un renforcement de capacité, parce qu'il y a un problème de formation sur la gestion. Je l'ai dit tantôt, les gens qui ont l'habitude de gérer seulement 50 millions, 100 millions par an, s'ils se retrouvent avec 1 milliard, là, absolument, il y a un besoin de renforcement de capacité. Et aussi, il faudra qu'il y ait des sanctions positives et des sanctions négatives. Les élus locaux qui gèrent très bien, il faut les sanctionner positivement. Ceux qui gèrent très mal, il faut absolument qu'il y ait vraiment des sanctions négatives pour que ça soit un exemple pour les autres qui vont savoir que désormais, si je gère très mal, vraiment, j'aurai vraiment des sanctions. Et donc, ces éléments sont très importants dans la gestion, les sanctions positives et les sanctions négatives, et aussi le renforcement des capacités des gestionnaires de deniers publics, surtout qui est la redevabilité des gestionnaires de deniers et surtout qui est la transparence pour qu'il y ait la bonne gouvernance.
0: Il ne me reste qu'à vous dire merci beaucoup, M. Souma.
2: À moi de vous remercier.
0: Aimables auditeurs de la 95.3, vous étiez dans votre émission « Nos mines au soleil » qui passe tous les mardis quand il est 11h sur la 93.5. Vous avez suivi aussi cette émission via notre site le www.soleilfmguinée.net. Il était avec moi dans cette émission, M. Abdoulaye Souma. Il est le responsable de la communication et des passations de marché à l'Iti-Guinée. Avec lui, nous avons parlé du rapport de 2023 de la Guinée. Ainsi prend fin cette émission. Ici, à la présentation, Amara Simba Sylla. On se dit à la semaine prochaine avec un autre invité et une autre thématique. Restez en compagnie de nos programmes. Au revoir.
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0: 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Il est 12h.
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2: 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Bonjour et bienvenue dans Soleil Midi, les titres du journal. Quatre personnes ont trouvé la mort dans un incendie ce mardi au troisième étage d'un immeuble situé à la tannerie dans la commune de Matoto. Les détails dans ce Soleil Midi. Fraude aux examens nationaux, le secrétaire général du SNE est convaincu que le ministre Alpha Bakar est pris en otage par le système. C'est ce mardi le coup d'envoi des demi-finales de la 23e édition de la Coupe du Monde. À l'affiche, France-Espagne et Angleterre-Argentine, mercredi. Analyse de ces deux rencontres dans ce journal. C'est tout pour les titres. Dans un instant, le développement.
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2: Une fois encore, bonjour. Au moins quatre personnes ont trouvé la mort dans un incendie ce mardi. Il s'est produit au troisième étage d'un immeuble situé à la tannerie dans la commune de Matoto. Nicolas Kamano a perdu sa mère dans ce brasier. Il retrace les faits.
3: Il faisait maintenant 3h du matin. Ma sœur est venue taper la porte. Il dit, Nicolas, sors. Et a fumé. Ma sœur, elle est sortie avec une petite là. Ça restait moi et mon maman dit qu'elle va se retourner, prendre quelque chose dans la maison. J'ai dit à mon maman, sors. Non, tu n'as pas de maman, sors, on va aller au dehors. Je l'ai pris, je l'ai tiré parce qu'elle est grosse. Mais j'ai pas pu. Du coup, je suis descendu en bas pour chercher de l'aide, quoi. Mais personne m'avait écouté. Dès que moi, j'ai dit, laissez-moi, je vais aller chercher mon maman. Je suis venu maintenant. Une deuxième fois, j'ai dit, maman, sors. Tandis qu'il y avait le feu maintenant. Elle ne voyait pas très bien la route. Il y avait un professeur là-bas qui s'appelle M. Kamano. Elle a dit à la maman, ne saute pas. Je l'ai vu maintenant, elle est tombée. Troisième étage au niveau de la fenêtre. Quand elle est tombée, je n'ai pas pu la regarder. J'ai vu maintenant l'ambulance qui est venue la chercher. Et il y a aussi des emails qui ont perdu aussi la vie.
2: En plus bref, dans ce journal, le ministre de la Modernisation, de l'Administration et de la Fonction publique tape du poing sur la table. À travers un communiqué officiel, Faya François Bourneau invite tous les fonctionnaires d'État ayant décroché un mandat électif à se faire enregistrer sous un délai strict de 10 jours. Cette mesure s'inscrit dans le cadre de l'application stricte de l'article 150 de la loi L/2019/0027/1 du 9 juin 2019 portant statut général des agents de l'État. La loi exige que tout fonctionnaire définitivement élu, qu'il soit député ou conseiller communal, soit placé en position statutaire de l'attachement de détachement d'office pour toute la durée de son mandat. Les contrevenants s'exposent à des sanctions disciplinaires rigoureuses conformément au texte en vigueur. Les chefs de service et DRH ont reçu l'ordre de faciliter le processus afin d'épurer rapidement les listes de l'administration. La démocratie continue de reculer dans le monde selon le Démocratie Report 2026 du 20e Institut, une référence internationale en matière d'évaluation des systèmes démocratiques. La Guinée figure toujours parmi les pays classés comme autocratie électorale. Les détails de ce rapport, c'est avec Fatoumata Keita.
4: Le Démocratie Report 2026 du VDEM Institute s'est basé sur les données de l'année 2025. La Guinée y est classée parmi les autocraties électorales. L'Institut attribue au pays la 145e place sur 179 pour l'indice de démocratie libérale avec un score de 0,13 sur 1. Pour l'indice de démocratie électorale, la Guinée se classe 141e avec un score de 0,25 sur 1. Quant à l'indice de composante libérale, la Guinée occupe le 149e rang sur un score de 0,34. Selon les chercheurs, cette classification signifie que les élections sont organisées, mais que les garanties essentielles d'une démocratie pleinement fonctionnelle restent limitées. Le rapport relève notamment des insuffisances concernant les libertés publiques, le pluralisme politique, l'indépendance de la justice, la liberté de la presse et les mécanismes de contrôle du pouvoir. À l'échelle de l'Afrique de l'Ouest, la Guinée se situe derrière le Cap-Vert, le Ghana et le Sénégal, mais devant le Mali, le Burkina et le Niger, également confrontés à une dégradation des institutions démocratiques, souligne le rapport. À l'échelle mondiale, l'évaluation a permis de constater que le recul de la démocratie se poursuit dans plusieurs régions du monde avec une progression de l'autocratisation et d'un affaiblissement des contre-pouvoirs, des médias et de l'état de droit.
2: Le rapport 2023 de l'ITIE Guinée révèle que l'exploitation de l'or a plus apporté aux revenus des mines que celle de la bauxite. L'information a été donnée ce lundi par le responsable de la communication et de la passation des marchés à l'ITIE Guinée. Abdoulaye Souma donne les raisons.
5: L'or, cette fois-ci, a dominé la bauxite au point de vue revenu. Et ça, c'est dû à un élément important. Aujourd'hui, nous avons dans l'exploitation les industries minières et l'artisanat minier, n'est-ce pas? Et c'est trouvé que les artisans, aujourd'hui, avec beaucoup de paramètres que l'on pourrait énumérer par la suite, ont pu générer une production plus de 3 fois supérieure à la production industrielle. Donc les revenus ont aussi suivi, surtout que l'or, depuis un bon moment, le prix de l'or ne fait qu'augmenter.
2: Ce géologue rappelle aussi des paramètres qui ont favorisé ce changement. Abdoulaye Souma précise aussi que l'exploitation artisanale de l'or est au-dessus de l'exploitation industrielle. On l'écoute au micro de Amara Simbasila.
5: Les artisanaux ont dépassé la production industrielle. Il y a le nombre qui exploite l'or. On a entre 300 et 400 000 exploitants artisanaux aujourd'hui. Deuxièmement, ces artisanaux ont des détecteurs d'or. Donc, n'ont pas beaucoup à chercher l'or. Parce qu'avec ces détecteurs d'or, facilement, ils peuvent trouver des coins où l'on peut retrouver de l'or. N'est-ce pas? Troisièmement, ces artisanaux, pour l'amalgamation de l'or, utilisent le mercure. Le mercure, quelle que soit la granulométrie de l'or, l'amalgame et par la suite le mélange est attaqué par l'acide et l'or est libéré parce que l'une des qualités de l'or c'est qu'il n'est attaquable par aucun acide, que ce soit l'acide chlorhydrique, l'acide nitrique ou l'acide du soufrique. En plus, ces artisanaux utilisent les petits concasseurs parce qu'avant ils ne s'occupaient que de l'exploitation alluvionnaire. Aujourd'hui, ils utilisent les petits concasseurs pour broyer les roches afin d'extraire l'or.
2: Je vous le disais dans les titres, les examens nationaux 2026 ont été caractérisés par des fraudes systématiques. Ces propos sont du secrétaire général du syndicat national de l'éducation. Michel Pepe Balamou a dénoncé ce lundi, lors d'un point de presse à Matoto, l'opacité de ces évaluations et soutient que le ministre Alpha Bakar Barry est pris en otage par le système. Samuel Demba Tuelamou.
6: Le secrétaire général du syndicat national de l'éducation ne mâche pas ces mots pour dénoncer l'organisation des examens nationaux session 2026. Michel Pepe Balamou.
7: Lorsqu'on parle de fraude systémique, c'est cette fraude-là même qui est commise par ceux qui sont chargés de l'empêcher. Si on organise des examens nationaux dans un pays et qu'on n'arrive pas à communiquer sur le budget des examens, c'est d'abord de l'opacité. Il y a eu la réviviscence des vieux démons. Il s'agit du système qu'on appelle main à main.
6: Des inspecteurs et directeurs de l'éducation ont été suspendus pour faute liée à ces examens. Ces syndicalistes s'interroge sur la décision du ministre Alpha Bakar Barry.
7: La même chose est arrivée en 2022 au brevet, où on a trouvé plus de 1023 candidats admis au brevet, qui avaient tous 10-10 de moyenne, presque d'une même école, et avec preuve à l'appui. Et le ministre d'alors, pour sauver sa peau, a sacrifié l'inspectrice régionale de l'éducation à l'époque, Madame Léontine Sissoko. Nous ne sommes pas là pour dédouaner Paul ou Pierre, mais nous pensons que ces enquêtes n'ont pas été menées pour situer les responsabilités.
6: Pour Michel Pepe Balamou, si Alpha Bakar ne déconstruit pas ce qu'il appelle système qui a pris en otage l'éducation, il ne fera pas de résultats dans ce département.
7: Le ministre Alpha Bakar est pris en otage. Et il faut qu'il comprenne qu'il doit prendre des décisions courageuses. Et la première décision, c'est quoi? C'est de déconstruire l'architecture administrative de l'ancien MEPUA. Sinon, il va faire 10 ans, il ne produira aucun résultat à l'État.
6: Le secrétaire général du SNE déplore également l'interpellation de certains enseignants pour des cas présumés de fraude lors de ces examens. Pepe Balamou demande à la justice d'organiser un procès juste et équitable pour ces professionnels de l'éducation.
2: À Lévé, il y a près d'une semaine à Faban, dans la commune de Gbessia, Ibrahim Touré a été déféré ce lundi devant le parquet du tribunal de première instance de Mafanko. Cela fait suite à des démarches effectuées par le procureur général près la cour d'appel de Conakry. Il a finalement été mis à la disposition de son avocat. On écoute Maître Almami Traoré, avocat de la famille Touré, au micro de Soleil FM.
8: On lui reproche un outrage à agent, entrave au bon fonctionnement de la justice et puis diffusion d'images de nature à troubler l'ordre public, dit-on. C'est ce qui lui est reproché. Reprocher des infractions à un citoyen, ça ne pose pas problème. C'est la procédure, c'est la façon de procéder, la façon dont il a été interpellé, enlevé. Parce que j'insiste toujours sur le terme. Parce qu'il n'y avait ni convocation, ni mandat. On est venu le trouver et on l'a embarqué manu militari pour une destination inconnue. Il a fallu médiatiser son enlèvement pour que finalement, avec l'intervention du procureur général, qui a été très diligent quand même par sa perspicacité, finalement on l'a localisé au niveau des services spéciaux et les instructions ont été données pour que le dossier soit déféré ce matin, ce qui a été fait. L'affaire n'est pas complètement résolue, il a été mis à ma disposition, il y a une audience qui est prévue. Comme on lui reproche d'avoir fait outrage aux agents, d'entraver au fonctionnement de la justice, nous viendrons devant le juge qui nous départagera. Parce que M. Touré conteste ces infractions.
2: Une nouvelle crise secoue la Fédération guinéenne de football. La démission de Mamadou Alfahan, membre du comité exécutif de la FEGIFOOT, entraîne la dissolution du comité exécutif de l'institution. Comment comprendre les enjeux de ce soubresaut? Notre rédaction est allée à la rencontre des journalistes sportifs pour en parler. Ses confrères exhortent les autorités à prendre leurs responsabilités. Alassane Condé.
6: Après la révocation de Bouba Sampil, ancien président de la FEGIFOOT, en mars 2024, l'instance dirigeante du football guinéen est de nouveau secouée par la démission de Mamadou Alfahan, membre du comité exécutif. Un sujet qui inspire Mamadou Boubari, journaliste sportif.
9: Les statuts disent que pour que le bureau exécutif reste sur place, il faudrait qu'on garde au moins plus de 50% de ces membres-là. Malheureusement, Mamadou Alfahan a démissionné. Il n'y a que 6. Et ces 6 ne peuvent plus rester à la tête de la Fédération guinéenne de football. Donc le quorum n'est pas atteint. C'est ce qui fait que le bureau a chuté. Il n'existe plus. Les conséquences juridiques, c'est quoi? C'est que c'est le secrétaire général qui assume l'intérim. Il doit organiser dans les brefs délais une nouvelle consultation électorale.
6: Selon ce confrère, cette autre crise traduit une régression du football guinéen.
9: Il n'y a pas longtemps, on était avec le CONOR, le comité de normalisation. On retombe dans les travées. On a géré la crise du départ de Bouba Sampil et celle de compléter le bureau.
6: De son côté, Abdulhamid Bangoura, journaliste sportif, estime que cette situation ne doit pas conduire à la mise en place d'un comité de normalisation.
10: Il n'y a rien qui amène à la mise en place d'un comité de normalisation parce que les comités de normalisation sont mis dans nos pays où les situations sont anormales, il y a des problèmes avec les peuples, où il y a l'ingérence de l'État et ce n'est pas notre cas.
6: Pour sortir de ce tourbillon, Mamadou Bobo-Bari invite l'État à prendre ses responsabilités tout en veillant au respect des textes qui régissent la Figifuto.
9: La fédération est un organe qui a reçu une délégation de pouvoir de l'État. Donc l'État a la possibilité d'imposer certaines réformes à la Fédération guinéenne de football. L'État peut cocher sur une feuille une liste de personnes, d'hommes et de femmes responsables, capables de sortir l'autre football de l'ornière avec des missions précises, avec un délai précis conformément aux textes qui régissent le fonctionnement de notre football.
6: Dans un communiqué, le ministère de la Jeunesse et des Sports a regretté cette réalité et a appelé les acteurs de football guinéens à faire preuve de responsabilité.
2: Les demi-finales de la 23e édition de la Coupe du Monde débutent ce mardi avec les affiches France-Espagne, Angleterre-Argentine le mercredi. Mamadou Bobo-Bari livre une analyse de ces deux rencontres. On l'écoute au micro de Alassane Condé.
9: Les quatre meilleurs au monde se retrouvent dans le dernier carré. La France, qui est l'équipe la plus séduisante depuis le démarrage de la Coupe du Monde, l'attaque la plus prolifique, les meilleurs joueurs, le jeu le plus choyant, le plus plaisant à voir jouer. En face, il y a l'Espagne qui est là, fidèle à son jeu, tiki-taka, possession du ballon, et qui va regarder la France les yeux dans les yeux. Mais voilà, une équipe de France légèrement favorite. En face, il y a la demi-finale Argentine-Angleterre, Argentine champion du monde, qui a de l'expérience, qui a souffert beaucoup dans cette Coupe du Monde, qui a gagné quasiment ses matchs lors des prolongations. Et l'Angleterre, avec toute son armada de players, de stars, amenés par les Harry Kane, les Bellingham, peuvent rivaliser cette équipe anglaise. Mais pour moi, les deux principaux favoris restent et demeurent la France et l'Angleterre.
2: Et voilà, c'est la fin de ce journal. Merci à toutes et à tous de l'avoir suivi sous la complicité technique de Aboubacar Youla. Dans un instant, vous aurez la fléchette avec Fatmata Aruna Keita.
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4: Le torchon brûle. Et une fois de plus, les regards sont tournés vers la Fédération guinéenne de football, d'où s'élève une fumée aussi opaque que toxique. Les intérêts ne convergent plus. Les alliés d'hier sont devenus des adversaires d'aujourd'hui. Et le plus grand perdant de cette guerre de tranchées reste le football guinéen. À cette allure, les spécialistes le diront mieux que moi. Mais après une énième démission, c'est le naufrage assuré du navire. Un chavirement qui entraîne à lui seul des conséquences majeures pour le curon guinéen. Mais qui se soucie encore de cet orphelin sans repère? Que la gouvernance soit ébranlée et que les préparatifs du CILI national prennent du retard, que des relations avec les instances dirigeantes du football international, la FIFA et la CAF notamment, se fragilisent, que les compétitions nationales en pâtissent, que des partenaires et sponsors fuient, que l'image du football guinéen soit davantage écornée, que des acteurs se démobilisent, que les projets développement accusent du retard, qu'il faille convoquer une assemblée générale extraordinaire ou même installer un comité de normalisation Conor qui s'en préoccupe réellement. À moins que ce chaos n'arrange certains. La Fédération guinéenne de football donne désormais l'impression d'être devenue une tontine publique où chacun vient se servir dans une caisse à laquelle personne n'a contribué. Pendant ce temps, le football, lui, continue de payer l'addition. Mais pour combien de temps encore?
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Il est 13h. 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
1: Donc il est temps pour nous de revenir à l'essentiel, l'essentiel, l'essentiel. 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

0: 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Il est 15h.
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0: 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Il est 16h.
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0: 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Il est 17h.
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0: 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Il est 18h.
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2: Merci de nous préférer pour vous informer les grandes lignes de ce grand direct. Quatre personnes sont mortes ce mardi en tentant de s'échapper d'un incendie à Yimbaya Tanri dans la commune de Matoutou. Les victimes ont sauté du troisième étage de l'immeuble en feu. Une industrie de fabrication de savon installée en pleine zone d'habitation fait l'objet d'une plainte pour nuisance. Les habitants du quartier Sinkifara 3, nous sommes à Cancan, se plaignent des odeurs dégagées par l'installation et réclament son démantèlement. La France a célébré sa fête nationale ce 14 juillet 2026. Ici, l'événement a réuni plusieurs personnalités lundi soir à la résidence de l'ambassadeur à Conakry. C'est tout pour les articulations.
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2: Bonsoir, bienvenue dans ce soleil soir. Quatre morts et plusieurs blessés. C'est le bilan d'un incendie qui s'est déclaré au troisième étage d'un immeuble ce mardi à Yimbaya Tanri dans la commune de Matoutou. L'ampleur du brasier aurait poussé des occupants à sauter de l'immeuble pour échapper aux flammes, ce qui a alourdi le bilan. Alassane Condé nous fait le point.
3: Sur les lieux du sinistre, c'est la consternation. Des objets calcinés et des murs noircis témoignent de l'ampleur du brasier. Lucene Massogbe Doukoué a perdu trois proches dans cet incendie.
4: Le feu a commencé par le troisième étage. Du coup, directement, les enfants étaient là-dedans. Je suis monté pour venir intervenir, mais je n'ai pas eu accès. Le feu était trop fort. Vie pour sauver les enfants, je n'avais pas prévu de moins pour ça. Malheureusement, ils ont sauté par derrière de la fenêtre et les deux enfants n'ont pas pu survivre. Et il y avait une vieille dame qui était en colocation avec nous. Elle est décédée dans cet incendie aussi. Il y a quatre morts et deux blessés.
3: D'une voix émue, Nicolas Tonno explique avoir assisté impuissant à la mort de sa mère.
5: Comme il y avait le feu, le courant, j'avais peur, mais du coup, j'ai dit non, je vais aller sauver. J'ai même tiré les chaussures d'une autre personne. Je suis parti, je suis monté encore. J'ai trouvé avec assez de flammes. Non, c'est pas facile avec la maman. Du coup, je suis descendu, j'ai vu la maman, elle est quittée. Elle a fait le troisième, elle a sauté.
3: Un court-circuit serait à l'origine du brasier. Le cinéma Sogbe Doukoué déplore le comportement de certaines personnes censées secourir les victimes.
4: L'origine de cet incendie, c'est lié au court-circuit électrique. C'est par l'électricité que tout a commencé. Il n'y a aucun bien qui a été récupéré, tout est parti. Les autres biens ont été incendiés, mais d'autres ont été volés. Parce que tout le monde rentrait dans l'immeuble, on ne sait pas qui est qui, on ne vérifiait pas. Donc, il y avait des volets qui s'introduisaient parmi nous, ont profité. Moi, en question, j'ai perdu deux de mes caméras, deux ordinateurs et deux téléphones.
3: Les jumelles Nafissatou et Fatoumata Soumaoro ainsi que Kadiatou Fofana

0: A et Marie-Madeleine Tolno ont péri dans cet incendie, malgré l'intervention des sapeurs-pompiers qui a permis de circonscrire les flammes.
1: Alabé Abdoulaye Tramé, âgé d'une quarantaine d'années, a été retrouvé mort dans un magasin. Les faits ont eu lieu lundi au quartier Koulidara, situé dans la commune urbaine. Le corps a été remis à la famille pour inhumation le même jour. Mamadouba Banks Camara, proche de la victime, donne les détails au micro de notre correspondant Abdoulaye Bachir Diallo.
2: J'ai été appelé par son fils. Il dit, il faut que je vienne rapidement à la maison, c'est que son père est mort. J'ai dit, il est mort à quand? Il dit, ah, moi, j'ai trouvé le corps couché dans un couloir. J'ai dit, il n'y a pas de problème. J'ai dit, c'est où? Il dit, oui, il loge à Joseph Mbarbe ici. Nous sommes venus, on a trouvé fou de monde ici. Je suis rentré, j'ai vu le corps. Moi-même, j'ai tiré le corps pour Joseph. Dès que je l'ai vu, j'ai appelé mes collègues, j'ai dit, venez ici, c'est vrai, Abdoulaye est mort. Le chef quartier aussi, les gens sont partis avec le chef quartier, ils sont partis le rechercher, de venir. Il n'a pas dit du mal, il a dit maintenant d'appeler les autorités. On est resté derrière sur ça. L'autorité est venue, on a pris le corps, on l'a mis à l'aide. Ils sont partis, ils sont envoyés le corps à la mort. Nos parents qui sont à Bouquet sont déplacés pour venir. On les attend. Il s'appelle Abdoulaye Tramé. Au moins, là, c'est 40 et quelques ans. Il a laissé 5 enfants, 4 gosses, une fille. Mais la fille avec le garçon se trouve en France. Sa femme, là, ils sont séparés.
1: De l'abbaye direction Cancan, toujours avec l'actualité à l'intérieur du pays, des habitants du quartier Sinkéfara 3 dénoncent des nuisances provoquées par une industrie de fabrication de savon installée en pleine zone d'habitation. Ils se plaignent notamment des odeurs qu'elle dégage et réclament son démantèlement. De son côté, le propriétaire annonce des dispositions. Notre correspondant Joseph Collier s'est entretenu avec les deux parties suivantes.
3: Installée au cœur des habitations, cette unité industrielle spécialisée dans la fabrication de savon dérange les populations de Sinkéfara 3. Pour Mamadi Camara Riverain, chaque période de production affecte les populations.
4: L'année dernière, tous les puits qui se trouvaient autour de cette unité de production ont été contaminés. La fumée et les odeurs sont devenues toxiques pour nous. Beaucoup de riverains souffrent de pathologies comme du rhume.
3: L'affaire a été portée devant le chef de quartier, Abdourahman Keïta, dit comprendre le bien fondé de ses plaintes.
5: La saponification fait face à moi, ma conception. Je suis victime parce que ça fait face à ma concession. Donc c'est moi la première victime. Donc je me suis levé et venu les voir. Donc je me suis rencontré avec son fils. Il dit qu'ils ont pris beaucoup de précautions à propos de ça. Donc moi-même, je me suis levé pour aller jusqu'à Sanfinac. Pour voir leur lieu là-bas. Comme ils ont dit, de leur donner le temps pour déménager le lieu.
3: Le propriétaire de l'unité de production est conscient des désagréments causés aux voisinages. Moussa Kanté.
4: J'ai pris la mesure de la situation. C'est pourquoi j'ai cherché une parcelle à Sanfina où je vais désormais transférer l'unité industrielle. J'invite les riverains du quartier à la patience.
3: Les habitants de Sinkéfara 3 espèrent que les engagements seront honorés. Cancan, Joseph Collier pour Soleil FM.
1: Toujours dans le Nabaya, quelques jours après la prise de fonction de l'exécutif communal, la nouvelle équipe a fait ce mardi le point sur la situation financière héritée de la délégation spéciale. Nous vous proposons d'écouter Lamine Labokoroma. Il est le maire de la commune urbaine.
6: On n'avait pas signé le procès verbal. On attendait jusqu'à maintenant pour pouvoir vraiment éclaircir certaines choses. Le monde a 39 782 francs qui appartient à la commune, que la commune peut utiliser pour des besoins de la population. Maintenant, j'apporte un autre éclaircissement. Il y a un autre montant de 647 146 146 francs. Mais ça, l'argent-là n'est pas pour la commune pour Rouma. C'est des montants qui sont réservés pour l'exécution des projets.
1: Toutes nos excuses, vous venez plutôt d'écouter Kourouma Mbeyavogui, maire de Senko. Oui, dans cette localité de Beyila, la passation de service entre le président de la délégation spéciale et le maire a été marquée par un désaccord sur les finances de la commune. Comme vous l'avez compris, la nouvelle équipe a refusé de signer certains procès-verbaux évoquant un manque de clarté. Ce responsable local dit avoir relevé d'autres irrégularités dans les documents de passation. Kourouma Mbeyavogui affirme notamment avoir découvert un montant de 333 millions de francs guinéens sur un document qu'il juge non officiel. Il a été joint par notre correspondant suivi.
6: L'exécution de deux forages, donc c'est le montant restant pour vraiment finaliser ces projets-là. Donc, c'est des montants déjà qui sont liquidés, qui n'appartiennent pas. 7000 garanties francs qui existent. La commune n'a que 69 353 209 francs comme fonds propres. Donc, le tout cumulé, le solde caisse, fonds propres à la banque et solde caisse à la banque, le tout cumulé, c'est ce qui nous donne 151 589 782 francs. À date, on n'a que ce montant-là.
1: Alors, je vous le disais tantôt, quelques jours après la prise de fonction de l'exécutif communal, la nouvelle équipe a fait ce mardi le point sur la situation financière héritée de la délégation spéciale. Nous vous proposons d'écouter Lamine Labokoroma, maire de la commune urbaine de Cancan.
7: Mm-hmm. Donc, après passation tout autour, maintenant, ce qui devait se faire maintenant à l'interne, c'était de procéder à la signature des différents PV sur les comptes, sur les documents qui sont au niveau de la commune. Donc, on a signé tous les autres documents. Mais ce qui concerne maintenant le procès verbal sur les différents comptes de crédit rural au niveau de la Banque centrale, c'est deux procès verbaux là que j'ai refusé de signer avec mon équipe. Pas moi seul, avec tous mes conseillers. Parce que là, l'argent que la sous-préfecture mobilise, la commune mobilise, c'est ce montant qui sont versés au niveau du crédit rural. Donc, l'argent que les partenaires financiers, l'ANAPIC et puis l'État, les subventions qui viennent au niveau de l'État, ces subventions-là sont versées directement au niveau de la Banque centrale.
1: Le maire s'est prononcé sur un montant conservé dans une caisse relevant de l'ANAFIC. Lamine Labokoroma est au micro de notre correspondant régional, Joseph Collier.
7: Donc, au niveau du crédit rural, c'est 50 000 francs guinéens qu'on a retrouvés sur le compte crédit rural. La Banque centrale, 333 millions. Et ces 333 millions, là, ça c'était sur papier volant. Aucun relevé bancaire n'était présent. Donc voici maintenant les raisons qui nous ont poussé vraiment à ne pas signer ces procès verbaux. Surtout ce qui concerne au niveau du crédit rural de Senko, 50 000 francs. Une ville qui vaut aujourd'hui Senko, 50 000 francs sur le compte. Une sous-préfecture de Gossoba, une sous-préfecture de Moussadou et Senko peut mobiliser avec une bonne gestion. Senko n'a rien mobilisé par vendredi, c'est pas moins de 10 millions 15 millions. Comment est-ce qu'une délégation spéciale...
1: Le 14 juillet de chaque année, l'humanité célèbre la Journée mondiale des chimpanzés. C'est une occasion de rendre hommage à ces primates tout en permettant de faire connaître leurs particularités et les nombreuses menaces qui pèsent sur eux à travers le monde. Amara Simbasila.
8: Les chimpanzés sont considérés comme les plus proches cousins des hommes avec qui ils partagent environ 98% de l'ADN, d'où la nécessité de dédier une journée entière à ces primates. Aliou Diallo est journaliste environnementaliste.
9: La journée mondiale dédiée aux chimpanzés est avant tout un moment de réflexion, la mobilisation qu'il faut par rapport à ce patrimoine qui est le chimpanzé. C'est quand même une espèce qui est très importante, qui est vivante, essentielle et fonctionne dans nos écosystèmes forestiers. Et cette journée est aussi une occasion de sensibilisation du public de nombreuses menaces qui pèsent sur cette espèce.
8: Cependant, les chimpanzés ne sont pas à l'abri des attaques humaines qui font qu'ils se raréfient dans beaucoup de régions du monde, la Guinée y compris. Un phénomène que regrette ce spécialiste en communication environnementale.
9: Les chimpanzés figurent aujourd'hui parmi les espèces les plus menacées dans notre pays de parce que ces espèces sont dans des habitats. Et lorsque ces habitats sont menacés, ces habitats sont détruits. Et aujourd'hui, avec la destruction de la forêt, avec l'agriculture non durable, le braconnage et le commerce illégal, l'ensemble de ces éléments-là pèsent sur ces chimpanzés.
8: Pour une meilleure protection de cette espèce, Aliou Diallo appelle à une synergie d'action de l'ensemble des Guinéens.
9: La protection des chimpanzés n'est pas seulement une question liée un peu à une question de spécialisation, mais plutôt c'est une responsabilité collective. C'est une question de préservation et surtout mettre au cœur de cette protection les communautés locales. Parce que de toute façon, ces chimpanzés ne vivent qu'avec les communautés locales.
8: Selon l'Union internationale pour la conservation de la nature, 300 000 chimpanzés sont à l'état sauvage et ils sont tous sur la liste rouge des animaux en voie de disparition.
1: Merci à vous, Amara Simbasila. Sans transition, le tribunal correctionnel de Kaloum a tranché ce mardi dans l'affaire Lamine Diaye, garde pénitentiaire poursuivi pour avoir transformé son lieu de travail en point de deal. L'agent a été reconnu coupable et condamné à une peine de 6 mois de prison ferme. Cette affaire qui a secoué l'administration pénitentiaire commence le 10 février dernier lors d'une fouille inopinée à la maison centrale de Conakry. Lamine Diaye a été pris la main dans le sac plaques, 264 boules de chanvre indien, 8 plaquettes de tramadol, des téléphones, de l'argent liquide ainsi que des outils suspects comme des tournevis et des ciseaux. À la barre, l'accusé a nié les faits, rejetant en bloc les accusations de détention et d'introduction de substances psychotropes en milieu carcéral. En plus de la peine d'emprisonnement, le juge a ordonné la confiscation définitive de tous les objets saisis. Ce 14 juillet marque la fête nationale de la France, une date qui évoque la prise de la Bastille en 1789 et la fête de la Fédération en 1790. À Conakry, l'événement a été célébré lundi soir à la résidence de l'ambassadeur de France en Guinée. Il a réuni plusieurs personnalités. L'ambassadeur Luc Briard a assumé l'accompagnement de son pays au processus ayant conduit au retour à l'ordre constitutionnel.
10: La France a fait le choix vigilant qu'elle assume pleinement d'accompagner le processus de transition de la Guinée qui, après une longue année électorale, vient de s'achever avec une nouvelle constitution et les autorités locales, nationales et gouvernementales élues. La Guinée a fait le choix fort, résolu, de rester arrimée à la communauté internationale. Nous saluons ce soir la mémoire des 27 soldats guinéens tombés au Mali aux côtés des nôtres qui témoignent de l'engagement de votre pays pour l'architecture internationale de paix. Dans ce contexte, la France assume son partenariat sécuritaire, mesuré et ciblé dans son dimensionnement, mais structurant avec la Guinée. La France continuera d'appuyer la formation, la mobilité et les échanges d'expertise pour permettre à la Guinée de continuer à jouer son rôle dans les organisations de maintien de la paix et dans la force en attente de la CEDEAO.
1: Le secrétaire général du ministère des Affaires étrangères a représenté Dr Maurice Andakouyaté à cette rencontre. Il a rappelé la valeur historique du 14 juillet. Abdoulaye Youla a aussi mis un accent particulier sur un partenariat gagnant-gagnant entre la Guinée et l'Hexagone. On l'écoute au micro de Mamadou Ba.
11: Le 14 juillet est une date hautement significative dans l'histoire de la République française, car elle rappelle les valeurs universelles de liberté, d'égalité et de fraternité. Nous voulons un partenariat fondé sur les principes du respect mutuel, un partenariat dont la souveraineté des États est respectée, un partenariat de la responsabilité partagée et surtout du gagnant-gagnant afin que les bénéfices de notre coopération profitent équitablement à nos deux pays. La République de Guinée se réjouit de la dynamique positive qui se caractérise par la coopération actuelle entre nos deux pays dans les secteurs essentiels tels que l'éducation, la santé, les infrastructures, l'agriculture, les mines, la formation professionnelle, la protection de l'environnement et la formation de la jeunesse, ainsi que les investissements privés.
1: C'est la fin de cette édition d'information. À toutes et à tous, merci de l'avoir suivi. Merci à Moussa Keïta qui a assuré la mise en onde. L'info continue sur notre site, le www.solfmguinée.net. Restez avec nous, car la fléchette, c'est juste après ça.
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1: Le torchon brûle. Et une fois de plus, les regards sont tournés vers la Fédération guinéenne de football, d'où s'élève une fumée aussi opaque que toxique. Les intérêts ne convergent plus. Les alliés d'hier sont devenus des adversaires d'aujourd'hui. Et le plus grand perdant de cette guerre de tranchées reste le football guinéen. À cette allure, les spécialistes le diront mieux que moi. Mais après une énième démission, c'est le naufrage assuré du navire. Un chavirement qui entraîne à lui seul des conséquences majeures pour le curon guinéen. Mais qui se soucie encore de cet orphelin sans repère? Que la gouvernance soit ébranlée et que les préparatifs du CIDI national prennent du retard, que des relations avec les instances dirigeantes du football international, la FIFA et la CAF notamment, se fragilisent, que les compétitions nationales en pâtissent, que des partenaires et sponsors fuient, que l'image du football guinéen soit davantage écornée, que des acteurs se démobilisent, que les projets développement accusent du retard,
13: qu'il faille convoquer une assemblée générale extraordinaire ou même installer un comité de normalisation Conor qui s'en préoccupe réellement. À moins est-ce que ce chaos n'arrange certains. La Fédération guinéenne de football donne désormais l'impression d'être devenue une tontine publique où chacun vient se servir dans une caisse à laquelle personne n'a contribué. Pendant ce temps, le football, lui, continue de payer l'addition. Mais pour combien de temps encore?
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